La Pietà et Angèle Dubois jouaient la réinvention numéro 1 de la compositrice australienne Elena Katz-Tchernin. Certains auront reconnu au travers l'invention numéro 8 de Jean-Sébastien Bach. Au lieu de simplement copier la partition, la compositrice a carrément transformé l'œuvre en une danse vive. Et ce qui est remarquable, c'est qu'elle garde la précision baroque en ajoutant l'énergie de la musique moderne. On va retrouver maintenant la virtuosité du pianiste Jean-Philippe Sylvestre. En 2013 paraissait son album Virtuosité au pluriel. C'est la rhapsodie hongroise de Liszt qui ouvre ce disque avec une pluie de notes, une pièce impressionnante. Même si le pianiste a admis que cette pièce nous semble difficile, ben elle serait la plus facile que la plupart des autres sur l'album. Bon, Jean-Philippe Sylvestre interprète avec conviction et de beaux effets de contraste la rhapsodie hongroise numéro 2 de Franz Liszt.

Ça semble très facile. Oui, on croit sur parole Jean-Philippe Sylvestre. Il jouait avec tellement de brio la Rhapsodie hongroise numéro 2 de Franz Liszt, extrait de son album Virtuosité. Allons maintenant nous installer confortablement dans un salon du 19e siècle en Allemagne. Le Quatuor Constanze met en lumière l'œuvre très expressive et inventive de la compositrice romantique allemande Emilie Meyer, l'une des voix les plus passionnantes de l'époque romantique, redécouverte, ce qui nous réjouit. L'interprétation de ses œuvres par le Quatuor autrichien Constanze révèle une compositrice remarquable. Constanze interprète les quatre mouvements du Quatuor à cordes opus 14 d'Emilie Meyer.

Le quatuor Constanze interprétait un quatuor d'Émilie Meyer. Le pianiste écossais Stephen Osborne, qu'on entendra maintenant, il est également professeur et dans un entretien accordé à la Scena Musicale l'hiver dernier, il dit que le plus difficile pour un professeur, c'est de ne pas dire à ses élèves comment jouer. Il passe beaucoup de temps à tenter de leur faire reprendre contact avec leurs instincts. Parfois, ses élèves ne pensent même pas qu'ils devraient essayer telle ou telle chose parce qu'ils sont freinés par une sorte de devoir d'obéissance et ils ignorent leurs propres émotions pour chercher à reproduire exactement ce qui est écrit. L'une de ses tâches principales comme enseignant, à lui, c'est d'essayer de les amener à croire que s'ils suivent leurs instincts, ils pourront arriver à faire ce que personne d'autre ne pourrait faire à leur place. Merci pour cette leçon de maître. On a maintenant affaire au pianiste Stephen Osborne. Il interprète deux moments musicaux de Schubert.

On vient de passer deux beaux moments musicaux de Schubert avec le pianiste Stephen Osborne. On va demeurer dans l'esprit du romantisme avec trois poèmes composés en 1996 par la Canadienne Jeanne Landry. L'altiste Frédéric Lambert et la pianiste Chloé Dumoulin incluent plusieurs compositeurs canadiens sur leur album Nouveau Lyrisme. Denis Goujon, Julie Thériault, Alain Payette notamment. Cet enregistrement est souvent cité comme l'un des meilleurs albums classiques de 2025. Bravo! De Jeanne Landry, voici les trois poèmes pour alto et piano, une œuvre très lyrique, très chantante, avec des titres explicites, écoutez ça. Ainsi chante l'amour dans l'arbre de mes veines, nuit féconde, aux portes de l'extase et fulgurante passion.

L'altiste Frédéric Lambert et la pianiste Chloé Dumoulin. Cette dernière pièce, Fulgurante Passion de Jeanne Landry. Vous écoutez toute une musique sur Ici Musique au microphone, Marie-Christine Trottier. L'étiquette de disque, l'Institut Frédéric Chopin de Varsovie vient de faire paraître un album consacré au concerto pour violon numéro 5 du compositeur Félix Janiewicz, polonais, tout comme Chopin, mais né bien avant lui. Il a fait carrière comme violoniste et compositeur en Pologne, à Vienne, à Paris. Il s'est installé dans les îles britanniques à partir de 1792. Janiewicz composait des concertos pour son propre usage. Pour la violoniste Shushan Tiranossian, c'est un honneur que d'avoir été choisie pour enregistrer ce concerto de Janiewicz. Tiranossian a aussi de très bons mots pour l'orchestre qui l'accompagne, le Haut Orchestra. Basé à Varsovie, le Haut Orchestra joue sur instruments d'époque et c'est aussi un orchestre qui joue non pas dirigé par un chef, mais bien par la violon solo Martina Patouchka qui dirige violon en main.

C'était le concerto pour violon numéro 5 du compositeur polonais Félix Janiewicz. Et sur cet enregistrement, le Haut Orchestra accompagne la violoniste Shushan Tsiranossian. Récemment, cette violoniste a commencé à se passionner pour l'improvisation. Elle explique que Jean-Sébastien Bach et Mozart étaient de grands improvisateurs. En fait, tous les bons musiciens des

17e et 18e siècle avaient ce talent d'improviser, même qu'à cette époque, les enfants apprenaient à improviser lorsqu'ils étaient très jeunes. Ils commençaient à apprendre la musique de cette manière. Cyranocyane, donc, est devenue une adepte de l'improvisation elle aussi. Elle explique que cette pratique a entraîné chez elle des changements profonds. Elle est devenue plus consciente du rôle de chaque note, de sa couleur et de sa saveur. La violoniste joue la sonate BWV 1023 en mi mineur de Bach avec accompagnement de clavecin et violoncelle.

C'était la violoniste Shushan Sihanoukian qui s'amusait avec une partition de Jean-Sébastien Bach avec ses amis, le claveciniste Leonardo Garcia Alarcón et Balázs Maté au violoncelle. Depuis Bach et Handel, l'art de l'improvisation s'est perdu tranquillement, sauf peut-être chez les organistes et bien sûr chez les musiciens de jazz. Les partitions, souvent, sont assez dépouillées chez Handel, alors ça laisse une place à la créativité des interprètes, ce qui n'a pas échappé à la pianiste Clara Ponti, qui a déjà imaginé cette rencontre entre Handel et le jazz quand elle avait été invitée au festival Women in Jazz dans la ville natale de Handel, Halle, en Allemagne. Et comme son père, le violoniste Jean-Luc Ponti, la pianiste a une double formation en jazz et en classique. Alors, à propos de son récent album, Handel réimaginé, elle souhaite donner une nouvelle vie à cette musique exceptionnelle. Dans ce qu'on écoute maintenant, on reconnaît facilement certains grands airs de Handel avec lesquels la pianiste Clara Ponti s'amuse.

cet air majestueux sorti tout droit de la suite Water Music de Handel. C'est fascinant d'entendre improviser la pianiste Clara Ponti à partir de ses partitions historiques. Et vous, à la maison, ça vous arrive d'improviser un repas, un gâteau, une sortie ou un air de piano? L'improvisation est souvent la solution à bien des situations. Je remercie l'équipe qui, de soir en soir, a ce don d'improviser pour toujours donner du grand bonheur en musique. Et c'est déjà la fin de toute une musique. Je m'appelle Marie-Christine Trottier. Bonne nuit, adieu les soucis, à demain.

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4: Bonsoir. Au microphone pour les trois prochaines heures, Stanley Péan. À l'antenne d'Ici Musique, c'est l'heure de Quand le jazz est là.

A Case of You, paroles et musique de Joni Mitchell, revisité par la pianiste et chanteuse Laila Bialy sur cet enregistrement réalisé en trio avec le percussionniste Ben Whitman, son conjoint, et le contrebassiste George Koller en 2021. Laila Bialy chantera au Jazz Bistro de Toronto les 21 et 22 juin prochains dans le cadre du Toronto Jazz Festival. Elle reprendra aussi son spectacle Joni Mitchell and the Canadian Songbook Reimagined à la Gambrel Barn le 18 juillet dans le cadre de l'Elora Festival en Ontario. Comme vous le devinez peut-être, la part du lion de l'émission de ce soir sera consacrée au pianiste et compositeur sud-africain Abdullah Ibrahim, qui s'est éteint hier à l'âge de 91 ans. Militant actif au sein du mouvement anti-apartheid, il a su traduire dans sa musique la complexité identitaire de son pays. Imprégné de sa quête spirituelle, son œuvre intimement liée à l'histoire de la musique africaine et à la lutte de son peuple contre la ségrégation raciale, nous écouterons ce soir quelques-unes de ses compositions les plus célèbres interprétées par lui ou revisitées par les saxophonistes Annette Cohen, Zim Ngawana et John Ellis. Nous prendrons aussi, par ailleurs, le temps de tendre l'oreille à quelques extraits de l'album Tanagra du quartet Bergeron-Boudreau-Harding-Savoie que le groupe présentera officiellement cette semaine à Sherbrooke, Montréal et à Québec. Entre-temps, revoici Laila Bialy et sa version du standard Pennies from Heaven, interprétée en duo avec Katie George. C'est une plage de l'album Your Requests que Laila faisait paraître sous étiquette Act en 2023. J'en profite pour vous signaler que Katie George chantera avec l'Edmonton Jazz Orchestra au Winspear Center d'Edmonton le 28 juin à 14h.

The Feeling is Mutual par Katie George et Laura Anglade, deux des plus brillantes chanteuses émergentes sur la scène canadienne des dernières années. Cette pièce figure sur Featuring, l'un des trois opus de Katie George couronné par le Juno du disque de jazz vocal de l'année, celui-là en 2023. Et tête de la partie, Felix Fox Pappas au piano, Kyle Pogline à la trompette, Thomas Heinburg à la contrebasse, Jacob Wutzke à la batterie. Katie George, je le rappelle, chantera avec l'Edmonton Jazz Orchestra au Winspear Center d'Edmonton le 28 juin prochain à 14h. Quant à Laura Anglade, on pourra la voir et l'entendre au Théâtre Jésus dans le cadre du Festival international de jazz de Montréal le 29 juin prochain. Revoici d'ailleurs cette dernière avec la chanson « A New Day, A New Life, A New Love » tirée de son album « Get Out of Town » qui lui a valu, il y a quelques mois, le Juno du disque de jazz vocal de l'année. Sur cet enregistrement « Just in Time », elle côtoie Ben Patterson au piano, Peter Bernstein à la guitare, Neil Miner à la contrebasse et enfin Adam Arruda à la batterie.

0: Masochistic Heart.
1: Masochistic Heart, une piste de l'album Mad Love, lancé par Don Tyler Watson et le Ben Racine Band en 2019. Don Tyler Watson se produira au studio TD dans le cadre du Festival international de jazz de Montréal le 26 juin prochain. Elle chantera également au Chic Cabaret Le Balcon de Montréal le 9 juillet. On va entrer, comme promis, dans l'univers du pianiste Abdullah Ibrahim, décédé hier, avec cette pièce inspirée par lui et dédiée à lui, African Prayer, une composition du tromboniste Tom Walsh, gravée par lui à la tête de son ensemble Noma sur l'album Diversion, paru en l'an 2003 sous étiquette Ambiance Magnétique.

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0: Ntihilo Ntihilo, titre qui signifie le chant de l'oiseau ou l'oiseau d'amour en langue Xhosa. C'est une œuvre historique majeure de la musique sud-africaine, immortalisée dans les années 50 par Myriam Makeba. Son compatriote, le pianiste Abdoulaye Ibrahim, qui faisait à ses débuts carrière sous le nom de scène de Dollar Brand, l'a reprise dans les années 70. On la retrouve sur son album classique Voice of Africa. Cet enregistrement s'inscrit dans une démarche de préservation et de célébration de la culture noire sud-africaine en plein cœur de l'apartheid. La trajectoire d'Adolf Johannes Brand, qui s'est éteint hier à 91 ans, restera liée à la lutte contre la ségrégation raciale dans son pays natal, mais il serait injuste de réduire son œuvre à cette seule dimension. Sa musique est l'expression d'une fusion d'échos divers, folklore traditionnel sud-africain, chant malais du Cap, musique de carnaval, succès populaire et jazz américain. À Zurich, où il s'est exilé de 1962 à 1964, Duke Ellington le remarque et lui facilite l'accès à des studios parisiens où il va réaliser ses premiers enregistrements. Peu après, Duke Ellington lui permettra aussi de jouer à Newport au Jazz Festival, puis en solo au Carnegie Hall. Et Ellington va même jusqu'à l'inclure dans son orchestre pour une série de concerts. Converti à l'islam à la fin des années 60, il a adopté son nouveau nom et a enregistré en 1973 l'album « Good News from Africa » duquel j'ai tiré le morceau qui va suivre « Ntikana's Bell ».
1: «

African Marketplace, l'un des morceaux les plus célèbres d'Abdullah Ibrahim, pièce éponyme d'un micro-sillon enregistré en 1979 pour le label Discovery, avec un ensemble de 12 musiciens comprenant notamment le saxophoniste alto Carlos Ward et le tromboniste Craig Harris. À l'époque, les critiques et le grand public s'étaient enthousiasmés pour ce mélange unique de post-bop, de rythmes traditionnels sud-africains et de mélodies folkloriques hautes en couleurs. Outre cette pièce, cet album comprenait 7 autres compositions nostalgiques évoquant la vie en Afrique du Sud, parmi lesquelles les titres phares Anthem for the New Nation et The Wedding, dont on écoutera ici la relecture par la saxophoniste Anat Cohen. Elle figure sur le disque Claroscuro, réalisé en compagnie de Jason Linder au piano, Joe Martin à la contrebasse et Daniel Friedman à la batterie. C'est une production ANSIC de 2011.

Four Coltrane, composition poignante d'Abdullah Ibrahim, créée en hommage au légendaire saxophoniste américain, œuvre récurrente dans sa discographie qui illustre le lien spirituel profond entre le jazz sud-africain et l'avant-garde américaine. Cette version est tirée de l'album African Magic, un disque Enja sorti en 2002. Comme je l'évoquais tout à l'heure, Ibrahim a côtoyé les géants du jazz américain comme son maître à penser Duke Ellington ou encore John Coltrane lui-même durant ses années d'exil d'Afrique du Sud. Cette pièce capture l'émotion et les échos de la musique de Coltrane, empruntant parfois des intonations qui rappellent le célèbre chef-d'œuvre Naïma. Poursuivons avec une autre de ses compositions, Beautiful Love, par son compatriote Zim Ngakawana. Saxophoniste, flûtiste, compositeur sud-africain majeur, souvent considéré comme l'un des piliers de la deuxième génération de jazz post-apartheid. Son lien avec Abdullah Ibrahim est à la fois musical et direct, puisqu'il a joué au sein des formations du pianiste à son retour d'exil dans les années 90. Ce morceau figure sur son disque Symphonic Suites, paru en 2001 chez Sheer Sound.

Water from an Ancient Well, la plage-titre d'un des albums les plus acclamés d'Abdullah Ibrahim, enregistré et publié en 1986 sous étiquette Black Hawk, à la tête d'un septet aux sonorités chaudes et cuivrées très inspiré de l'univers de Duke Ellington. Sur son disque Cape Town Revisited, paru en l'an 2000 sous étiquette Enja, Ibrahim avait repris ce morceau en formule plus intimiste, celle que vous venez d'entendre, en trio avec Marcus McLaurin à la contrebasse et George Gray à la batterie. On va clore cet hommage au grand homme disparu hier à 91 ans avec Barakat, un mouvement de son African Suite for Trio and String Orchestra, tel qu'interprété par le saxophoniste John Ellis sur son disque Say It Quiet, un enregistrement Sunnyside de 2021.

Sabia Ecclesidra, un thème original que l'on retrouve sur Tanagra, l'album inaugural du Quatuor réunissant le batteur Simon Bergeron, le contrebassiste Jonathan Guillaume Boudreau et les vétérans Eric Harding au piano, Richard Savoie au saxophone. Ce projet propose une musique à la fois introspective et vibrante qui se distingue par une approche collective du jazz contemporain. Ce n'est pas sans rappeler le jazz européen des années 70, notamment les productions de la réputée étiquette ECM, tout en faisant écho à l'héritage des grandes formations acoustiques telles que le quintet de Miles Davis des années 60 ou le dernier quartet de Wayne Shorter. Pour souligner la sortie de ce disque, Bergeron, Boudreau, Harding et Savoie jouent au Café 440 de Sherbrooke demain soir, au Dièse 11 de Montréal jeudi, au Bar Saint-Angèle dans le Vieux-Québec vendredi et samedi. Je vous propose de poursuivre avec la plage-titre de ce disque, Tanagra.

Only One, troisième et dernier extrait pour ce soir de Tanagra, le premier disque du quatuor Bergeron, Boudreau, Harding, Savoie. Ce groupe, je le rappelle, se produit au Café 440 de Sherbrooke demain soir, au 10-11 de Montréal jeudi et au bar Saint-Angèle dans le Vieux-Québec vendredi et samedi soir. Par ailleurs, le trompettiste et ex-révélation de Radio-Canada Jazz, Rémi Cormier, ainsi que ses amis musiciens Alex Lefebvre à la basse, Guillaume Bouchard à la guitare et Alain Bourgeois à la batterie, se produisent à la jam session du bistrot L'Ange Cornu de l'Assomption demain à 20h. Dans la foulée du centenaire de Miles Davis, Rémi Cormier revisitera aussi en direct la musique du film Ascenseur pour l'échafaud lors d'une projection spéciale du film durant le Festival international de jazz de Montréal au Théâtre Jésus le 2 juillet prochain. Je vous propose d'écouter Comforting Lies, une piste de Rich State of Mind, le plus récent opus de Rémi Cormier paru il y a quelques semaines à peine.

Broadcast par le multi-instrumentiste Ida Penn et son invité Rémi Cormier, trompettiste et ex-révélation Radio-Canada Jazz. Je me permets d'insister, Rémi Cormier et ses amis musiciens animeront la jam session du Bistrot L'Ange Cornu de l'Assomption demain à 20h. Voilà, c'est tout pour notre parcours jazz de ce soir. On va terminer au son de Yako No. 2, une plage de l'album Segui So du batteur Donald Dogbo, lui aussi ex-révélation Radio-Canada Jazz, en compagnie de son confrère Rémi Cormier à la trompette. C'était

extrait d'un disque paru en 2025. Merci à Daniel Ossan à la console technique, au microphone, à la recherche, au choix musical. C'était Stanley Péan. Je vous retrouve de l'autre côté de minuit pour Soul la nuit.

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une nouvelle plongée dans la néo-soul des années 2010 avec Bilal, Donnie Trumpet, Thundercat, Sampha, Maxwell, Salt, Kali Uchis, Tyler the Creator, Solange Knowles et Erykah Badu. Pour commencer, Something Keeps Calling par Raphaël Sadiq, qui adopte la perspective sombre d'un homme accro aux stupéfiants face à la détresse de sa famille. Cette œuvre très personnelle s'inscrit dans un album concept dédié à son frère aîné, tragiquement décédé d'une surdose, Jimmy Lee, un disque paru chez Sony en 2019. Après quoi, il y aura Doves in the Wind, collaboration entre SZA et Kendrick Lamar, alors partenaire sous étiquette Top Dog. Elle est issue de Control, le disque de SZA daté de 2017.

0: Window Seat, un extrait de l'album New America Part 2, Return of the Ankh, paru chez Motown en 2010. Premier extrait, à vrai dire, de ce disque qui s'est imposé au palmarès Hot R&B Hip Hop Songs de Billboard en atteignant la 16e position. Cette chanson a surtout marqué les esprits pour son vidéoclip audacieux, tourné en plan séquence et en caméra cachée et sur la place Dealey Plaza à Dallas, le lieu de l'assassinat de John F. Kennedy. Erykah Badu, la chanteuse, s'y effeuille progressivement jusqu'à la nudité totale avant d'être abattu par un coup de feu imaginaire. Enchaînons avec « Don't Touch My Hair », chanson minimaliste et envoûtante sur laquelle Solange Knowles collabore avec le chanteur britannique Sampha. Chanson qui s'est hissée au palmarès Hot R&B Songs de Billboard jusqu'à la 14e position. Après quoi, il y aura « I Think », une plage de Igor, un disque de 2019 signé Tyler, the Creator.
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Tiré de Isolation, paru chez Rincon en 2018, After the Storm réunissait Kali Uchis, le rappeur Tyler, the Creator, et la légende du funk Bootsy Collins, porté par une production texturée du groupe instrumental canadien Bad Bad Not Good. Le morceau s'est hissé à la 16e place du palmarès Hot R&B Songs de Billboard et a décroché une certification double platine. Voici maintenant We Are The Sun, une piste de l'album Five, paru en 2019 chez Forever Living Originals, un morceau funk soul au groove irrésistible qui marque l'acte de naissance officiel du mystérieux collectif britannique Salt, qui s'était imposé comme leur premier single en février 2019. Après quoi, il y aura Stop the World par Maxwell, une piste de Black Summer's Night, paru chez Columbia en 2009. Ce morceau de R&B feutré a grandement contribué au succès critique de l'album et a marqué le retour triomphal de l'artiste après 8 ans d'absence et a remporté le Grammy du meilleur album R&B.

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Pièce maîtresse du disque Process de Samfa, paru en 2017 chez Young Turks, Cora Sings est propulsée par les boucles frénétiques d'une kora, cette harpe luth traditionnelle de l'Afrique de l'Ouest, enregistrée à l'origine par le musicien ouest-africain Tunde Jegede. Bien que le titre ne soit pas sorti en tant que single officiel, il s'est imposé comme l'un des favoris incontournables des critiques et des fans lors de la parution de l'album. Suivait Inferno, une pièce instrumentale atmosphérique tirée de Drunk, paru en 2017 sous étiquette Brain Feeder, troisième opus acclamé du bassiste virtuose Thundercat. Écoutons maintenant Sunday Candy, premier extrait mémorable qui a permis au projet collectif du trompettiste Nico Segal, alias Donnie Trumpet, et de son groupe The Social Experiment, d'atteindre le top 10 du palmarès R&B Hip Hop Albums de Billboard. Porté par les textes de Chance the Rapper, le morceau est un hommage vibrant et chaleureux, teinté de gospel, à la grand-mère de ce dernier.

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1: D'Anderson .Paak, Heart Don't Stand a Chance, une piste de Malibu parue chez Steelwood en 2016. Un joyau de soul contemporaine qui s'est imposé comme l'un des titres phares de cet album qui a été en lice au Grammy dans la catégorie meilleur album urbain contemporain. Voilà, l'émission tire à sa fin au son de Butterfly, collaboration entre Bilal et le pianiste Robert Glasper, issu de A Love Surreal, un disque E1 de 2013. Merci à Charles-Antoine Lemay à la console technique, au choix musical, à la recherche, au microphone, c'était Stanley Péan. Bonne fin de nuit et à la prochaine!

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Bonsoir, mesdames, messieurs, Monique Giraud au microphone. C'est un plaisir de vous retrouver pour qu'ensemble, on se rende tout doucement jusqu'à la nuit. Avec les chansons de Catherine Lara, d'Isabelle Maillero, de Véronique Sanson, de Morane, d'Abbé Lincoln, de Thérèse Moncalme, de Marie-Paul Bell, de Léo Ferry. Il y a beaucoup de chansons ce soir. On est en plein franco, hein. Il y aura Viviane Audet aussi, et puis il y aura Billa avec Eric Westmillet. Et quatre des artistes, justement, de la programmation des Franco, qui ouvriront cette émission. Merci à vous d'être ici.

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On a entendu Laurent Voulzy qui chantait Jeanne. Laurent Voulzy qui était en spectacle hier soir, vendredi. Julien Clerc, En serais-je moins fou de toi? Et il sera en spectacle au Franco jeudi, le 18. Pierre Lapointe y sera en même temps, le 18 ainsi que le 19, avec Vérité, mensonge ou romance. Quant à Alphonse Bisaillon, allez, j'ai pas sous les yeux, c'est bête, le moment de sa présentation, mais en tout cas, quoi qu'il en soit, surveillez-le, où qu'il soit, quoi qu'il fasse. Voici Bia avec Eric Westmillet, Bernard Falaise et Olaf Kundel.

Il m'arrive de marier plusieurs personnes, pas que des couples. À preuve, on a entendu ici Hermanos Gutiérrez avec Nathalie Lafourcade, Bia avec Eric Westmillet, Falaise et Gundel, et entre tout ça, Jack Johnson, oui, le créateur de Tahiti, avec Hermanos Gutiérrez. J'avais envie de réentendre la voix de cette grande et regrettée Morane. La voici sur un prélude de Bach.

Quand j'ai choisi cette chanson de Morad, me sont venus à sa suite quelques amis, dont Véronique Sanson, Catherine Lara, Isabelle Maillero et Marie-Paul Bell. On va écouter ici quelques grands classiques de la chanson, interprétés par Abbé Lincoln et aussi par Thérèse Montcalm.

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1: On a entendu Thérèse Moncalme ici qui chantait « Que reste-t-il de nos amours ?» L'amour, c'est comme un jour. Donc, que reste-t-il de nos amours traînés, évidemment. L'amour, c'est comme un jour. Aznavour et Abbé Lincoln qui chantaient avec le temps de Ferry, qu'on écoute ici, la nostalgie.

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Léo Ferré chantait la nostalgie, Feu Chatterton reprenait l'affiche rouge de Ferré et Aragon, et voilà que nous allons écouter Romance pour guitare, les jeux interdits que vous allez reconnaître avec Raphaël Failly.

Raphaël Failly interprétait ici Variations opus 28 et Romance pour guitare des Jeux interdits. On va entendre quelques morceaux très beaux de la talentueuse Viviane Audet.

Allez, j'enchaîne les titres de ces courtes pièces de Viviane Audet. Ce qu'il reste du ciel, les filles montagnes, les ballerines, en thèse numéro 1, chandail rouge, les ruinées, en thèse numéro 2. Voilà, c'était tout de Viviane Audet. On écoute ici Joseph Marchand, Nina.

Joseph Marchand interprétait ici Nina, la musique originale du film Nina Rosa. C'est à peu près ici qu'on se quitte. Merci, chers amis, merci à mes camarades en studio. Je vous souhaite une bonne nuit. J'espère vous retrouver demain pour notre avant-dernière émission de la saison de Chant Libre. Dormez bien. 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
4: Bonjour à tous, comme ça me fait plaisir de vous retrouver à l'émission À chacun s'amuse sur ICI Musique Classique. C'est Julie Daou avec vous, toujours avec vraiment beaucoup de bonheur. J'ai reçu le courriel d'un auditeur qui me disait dernièrement que par rapport à une œuvre, il n'entendait pas les mêmes choses que je proposais moi. Il m'a fait part de ses impressions, mais en même temps, il doutait de ce qu'il avait ressenti. Et pourtant, ce qui est formidable de la musique, et c'est ça qui me plaît d'ailleurs, de l'art en général, c'est le fait que ça soit à la fois une expérience collective, mais parfaitement subjective. Ce que moi je ressens au contact d'une pièce musicale, dans une même salle, au même moment que d'autres gens, si j'assiste par exemple à un concert, ça risque d'être très différent que mon voisin. Ça dépend d'un tas de facteurs, de notre état d'esprit du moment, de notre sensibilité aussi, ce avec quoi elle résonne. En plus d'être intime et propre à chaque individu, elle se module au fil du temps. Une chanson, un tableau, un livre peuvent ne pas nous plaire, nous rebuter même, et des années plus tard, nous séduire ou nous envoûter. Donc, il n'y a pas de vérité absolue. Alors, surtout, ne vous remettez pas en question. Rien de plus normal et, je dirais même, riche que de constater tout le kaléidoscope d'émotions que quelques notes peuvent provoquer différemment d'une personne à une autre. Gênez-vous pas non plus pour nous dire ce qu'elle génère en vous si vous en avez l'envie. Alors voici pour commencer l'exercice, une sonate pour piano, opus 2 numéro 2 de Beethoven par Paul Lewis.

Lewis jouait la sonate pour piano numéro 2, opus 2 de Beethoven. Julie Daou avec vous sur ICI Musique Classique à l'émission À Chacun s'amuse. François Couperin, compositeur, allait tous les dimanches jouer avec un petit ensemble de musiciens des nouvelles œuvres qu'il avait écrites pour le roi. C'était comme des séances privées, ben, semi-privées, on s'entend, parce que son Altesse avait un moyen entourage. Et là, au fil du temps, le compositeur a vraiment bien garni son carnet et il a commencé à un peu organiser tout ça pour en faire des recueils que le public allait éventuellement pouvoir se procurer. Et ce qui était vendeur, c'est que les pièces, souvent des suites de danse, n'étaient pas juste pensées pour le clavecin, mais aussi pour le violon, la flûte, le hautbois, la viole, le basson. C'était pour des ensembles à géométrie variable. Donc, bien des gens pouvaient s'en prévaloir. Et en plus, elles avaient reçu le sceau d'approbation de Louis XIV, alors ça partait bien. Quelques siècles plus tard, nous voici, et c'est l'ensemble Clavecin en concert qui nous l'offre.

Margaret Little et Sylvain Bergeron jouaient un Ricercada de Diego Ortiz. Vous écoutez À chacun s'amuse en compagnie de Julie Daou sur Ici Musique Classique. 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Mère, hélas, serait-ce l'amour? Un doux poison, plaisir pénible, tourmente mon âme, captive mon sein. J'ai le souffle coupé, mon cœur s'afflige. Mère, hélas, serait-ce l'amour? D'une douleur si terrible, tantôt je jouis, tantôt je souffre. Je ne sais ce que je veux et mon désir n'a de cesse. Mon cœur est de gel et d'ardeur. Hélas, serait-ce l'amour? Espérance qui plaît, flatte l'esprit, mais se reprend ensuite et l'âme se défait. Le bonheur est fugace, la douleur éternelle. Mère, hélas, serait-ce l'amour? Ce sont les mots de Domenico Benigni que Luigi Rossi a mis en musique et qui nous sont si bien chantés par Suzy Leblanc, qui est en compagnie de l'ensemble Tragicomédia.

L'Archiboudeli jouait le quintet à cordes numéro 84 G348 de Boccherini. Julie Daou, microphone d'ici Musique Classique. Vous voulez nous joindre, c'est tellement simple et on adore découvrir vos messages pour vrai. Voici l'adresse à chacunsamuse@radio-canada.ca ou sinon via la bulle de conversation que vous trouvez sur l'application Radio-Canada Audio. C'est maintenant en compagnie de Castelnuovo Tedesco qu'on va faire un bout de chemin avec la Sonatina Canonica. C'est une œuvre pour deux guitares et c'est vraiment ingénieusement construit parce que comme le timbre est le même, dans le sens où c'est pas par exemple un quatuor à cordes qui joue, on sent que la mélodie se balade d'un instrument à l'autre, mais c'est presque impossible de déterminer lequel. En tout cas, moi, j'y arrive pas. Et ça donne l'impression qu'il y a juste une guitare, mais à 1000 cordes. Vous allez l'entendre, dans le premier mouvement, ça décolle à toute allure. C'est comme un petit feu d'artifice qui explose, mais délicatement, pas en grosse pétarade. Là. Et là, dans le deuxième, on fait plus la distinction parce qu'on est dans une mélodie très nostalgique où il y a vraiment un échange. On l'entend très, très bien. Là. Parfois, c'est presque comme un écho lointain. Parfois, c'est une sorte de jeu de questions-réponses. Moi, ce que ça m'évoque, c'est un peu l'impression de deux personnes qui cherchent dans leurs souvenirs. « Ah, te rappelles-tu de tel moment? » Puis l'autre répond « Ah, oui, oui, oui, c'était tel événement. » Il y a quelque chose d'un peu vaporeux dans tout ça. Et le troisième mouvement, c'est une fête où chacun prend sa place, mais il n'y a pas de combat, il n'y a pas d'adversité, juste de l'animation, du rire, des brillants. C'est le duo Brasil Guitare qui nous y convie.

Vous écoutez À chacun s'amuse en compagnie de Julie Daou sur Ici Musique Classique. L'univers, c'est vaste, c'est grand et on en apprend à tous les jours sur ce qui l'habite, de quoi il compose au jour. Et si je vous parle de ça, c'est que la prochaine symphonie qu'on va entendre porte le surtitre de Mercure et on ne sait pas pourquoi. On n'a pas trouvé de traces qui expliquent ça. C'est une planète dont on a découvert l'existence avant Uranus. Et j'aime penser, et là c'est vraiment une intention que je prête au compositeur, mais ça me fait sourire de m'imaginer que lui aussi se demandait peut-être jusqu'où résonnaient les notes qu'il écrivait. Puis le soir, il regardait vers les étoiles en se disant que peut-être elles se perdaient dans un lointain qui était reçu au-delà de la Terre.

De Haydn, c'était la symphonie Mercure par le Hanover Band, direction de Roy Goodman. C'est de cette réjouissante façon qu'on se quitte aujourd'hui. À chacun sa muse est une émission bricolée avec talent et délicatesse par Pierre-Olivier Allary à la réalisation et Mathilde Legault aux choix musicaux. J'espère qu'on va poursuivre notre promenade musicale matinale très bientôt. C'est Julie Daou qui est avec vous. Je vous dis à une prochaine. Je le souhaite et puis portez-vous bien.

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Bonjour à vous, chers amis mélomanes. J'espère que vous allez bien. Je m'appelle François Lemay. Nous sommes sur Ici Musique. Et là, on était aussi au Brésil avec Villa Lobos. Et de là, allons en Argentine avec le compositeur Máximo Diego Pujol, 68 ans, qui compte parmi ses influences Astor Piazzolla et Leo Brouwer. Écoutons Verde Calma de Máximo Diego Pujol. C'est interprété par l'excellente guitariste australienne Karen Sharp. Bienvenue à Quand le jour se lève.

La sonatine de Federico Moreno Toroba, c'était Rémi Boucher et ses complices. Et tout ce beau monde nous mène aux informations d'ici musique, alors que moi, je m'appelle toujours François Lemay et qu'on se retrouve dans quelques secondes.

Bonjour, ici Karine Matheux. Voici les informations. Dominique Leblanc dresse un bilan positif de sa rencontre sur l'accord de libre-échange nord-américain avec le représentant américain au commerce Jameson Greer en marche du sommet du G7 à Évian en France. Le ministre du Commerce Canada-États-Unis a souligné les progrès qui ont été faits depuis leur dernière rencontre à Washington et a précisé que d'autres discussions ont eu lieu depuis. Ils doivent se réunir de nouveau la semaine prochaine. Le Canada, pour sa part, propose de renouveler l'accord Canada-États-Unis-Mexique pour une durée de 16 ans. Le président américain Donald Trump a critiqué ouvertement la stratégie du premier ministre israélien Benjamin Netanyahu au Liban en marge du sommet du G7. Le chef de la Maison-Blanche reproche à Israël de mettre en péril le fragile cessez-le-feu conclu avec l'Iran en raison de ses opérations contre le Hezbollah. Selon lui, l'État hébreu se bat contre le mouvement chiite libanais depuis trop longtemps et a fait trop de victimes. Il a aussi affirmé que sans lui, il n'y aurait pas d'Israël. Donald Trump a par ailleurs plaidé en faveur de l'implication de la Syrie pour lutter contre le Hezbollah, mais sans succès. Et le Parti libéral du Québec a présenté son programme pour renforcer la vitalité de la langue française. Le chef Charles Milliard a dévoilé un plan doté d'une enveloppe de 380 millions de dollars sur 4 ans que le parti compte mettre en œuvre s'il forme le prochain gouvernement. Ce programme s'articule autour de plusieurs axes et prévoit notamment des investissements en francisation. Les libéraux maintiendraient aussi la place des cégeps anglophones dans le réseau qui se situe actuellement à environ 15 %. Charles Milliard veut miser sur l'apprentissage du français dès le plus jeune âge. Voilà, c'était les informations.

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5: Il est 5h32, 6h32 dans les Maritimes. Bonjour et bonjour, je m'appelle François Lemay, sur ICI Musique. C'est quand le jour se lève.

Chez Frédéric II, lui laissait tout loisir d'expérimenter, de composer des œuvres qu'il présentait au concert privé de la bourgeoisie, qui était d'ailleurs de plus en plus populaire à l'extérieur de la cour. Un outil certain pour devenir, évidemment, le compositeur le plus en vue. Moi, je vous propose le concerto pour hautbois Votken 165 de Carl-Philippe Emmanuel Bach. C'est Zenia Loeffler et l'Académie für Alte Musik Berlin, dirigée par Georg Calvet.

Carl Philipp Emanuel Bach a été perçu par le public de son temps comme un génie originel grâce à ses œuvres au style non conventionnel. Son emploi de claveciniste

Les Tabarinades, danse du magicien, musicien et prestidigitateur Tabarin, alias Antoine Girard, c'était les Boréades. Ça nous mène à 6h, 7h dans les Maritimes. Je m'appelle François Lemay. Ce récit musique, c'est quand le jour se lève. Edvard Grieg, maintenant, et son fameux anti-héros Peer Gynt, personnage du théâtre d'Ibsen, l'homme imparfait qui lutte pour une quête de l'identité indéfinissable, rempli d'humour d'ailleurs, sous des dehors graves et débordants de satire. Mais la musique, elle est fabuleuse, du prélude au matin jusqu'à l'émouvante chanson de Solveig, littéralement le chemin du soleil, l'amour de Peer Gynt. En voici quelques extraits.

La chanson de Solveig, L'amour idéal de Per Gunt d'Edvard Grieg, c'était la soprano Barbara Hendricks et l'orchestre philharmonique d'Oslo, dirigé par Esa-Pekka Salonen. Pour obtenir tous les détails de notre programmation, vous consultez le site et l'application Radio-Canada Audio. C'est là pour ça.

Le prélude numéro 23 de l'opus 28 de Chopin qui se termine avec une question venant de quelqu'un qui se place derrière l'action principale, hein, comme celui qu'on n'attendait pas dans la conversation et qui a discrètement fait tout son effet, ou comme la personne qui le vendredi soir à la fin des classes dit « Madame, vous m'avez pas donné nos devoirs à faire ». C'était une interprétation subtile de Charles-Richard Hamelin qui lui a fait ses devoirs, c'est pour ça qu'il est aussi bon. Pour me donner de vos nouvelles, quand le jour @radio-canada.ca. Je m'appelle François Lemay. Nous sommes sur Ici Musique. On se retrouve dans quelques secondes.

0: vendredi. Téhéran y réaffirme notamment qu'il ne produira jamais d'armes nucléaires. Et Washington, pour sa part, s'engage à mettre fin à toutes les sanctions imposées à l'Iran, selon un calendrier qui reste à déterminer. Les deux s'engagent aussi, ainsi que leurs alliés impliqués dans le conflit, à mettre fin aux hostilités sur tous les fronts, y compris au Liban. Entre-temps, l'armée israélienne a mené plusieurs frappes dans le sud du Liban dans les dernières heures, malgré l'entente entre les États-Unis et l'Iran. Téhéran a d'ailleurs menacé Israël d'une réponse sévère si les attaques se poursuivent. Hier, en marge du sommet du G7, le président américain a critiqué la stratégie du premier ministre israélien Benjamin Netanyahou au Liban, lui reprochant de mettre en péril le fragile cessez-le-feu conclu avec l'Iran. Israël et le Hezbollah ne sont pas signataires de l'entente. Le réseau CBC annonce la fin de la diffusion des matchs de la Ligue nationale de hockey, connue sous le nom de Hockey Night in Canada. Le réseau n'a pas renouvelé son entente avec Rogers, qui lui permettait de présenter les matchs le samedi soir et en séries éliminatoires. Rappelons que la soirée du hockey n'est plus diffusée à Radio-Canada depuis 2004. Et à la Coupe du monde de la FIFA, Lionel Messi a marqué l'histoire hier soir en réussissant un triplé. Le joueur de soccer argentin a marqué 3 buts lors du match contre l'Algérie, permettant à son équipe de remporter la victoire 3-0. Il égale ainsi le record de 16 buts en Coupe du monde. Ce triplé survient 20 ans jour pour jour après les débuts de Lionel Messi au Mondial. L'Argentine va d'ailleurs affronter l'Autriche lundi au stade Dallas. Voilà, c'était les informations.
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Ah, un peu de vitamine D, parce que c'était la symphonie D pour Deutsch 485 de Franz Schubert, interprétée d'ailleurs sur instrument d'époque par les London Classical Players, dirigée par Sir Roger Norrington. Allons-y maintenant avec le premier trio, l'opus 49 de Felix Mendelssohn, qui est passé par une première mouture avant que Mendelssohn réécrive la partie de piano en entier pour lui donner plus d'importance. En fait, autant d'importance que le violon et le violoncelle. Changement qui en a fait d'ailleurs un des trios les plus populaires de son époque avec raison. On en écoute les deuxième et troisième mouvements donc du trio opus 49 de Felix Mendelssohn.

Le Concertorium 114 de Vivaldi, c'était les violons du roi, alors que dans quelques instants, c'est la reine des ondes en personne, Geneviève Venn, qui sera là pour vous faire déjeuner en paix. Je l'entends rire fort jusqu'ici, parce qu'elle rit très fort, Geneviève, et c'est pour ça qu'on l'aime, entre autres choses. Bref, elle s'en vient pour être à la barre de Déjeuner en paix, alors que moi, François Lemay, je vous dis que quand le jour se lève, se poursuit sur Ici Musique Classique, j'y suis déjà. Moi aussi, je peux rire fort.

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1: Mercredi 17 juin, ici Geneviève Benne. On ferme le journal et on monte le son parce que c'est l'heure de déjeuner en paix.

Belle entrée en matière aujourd'hui, ça coupait raide ça, notre corazon. Aujourd'hui, à Déjeuner en paix, c'était donc Mi Corazón avec la Française Or qui, quand elle n'est pas chanteuse, travaille, imaginez-vous donc, en architecture. Et c'est un drôle de hasard parce que justement, on parle de bâtiment aujourd'hui. Une structure en construction avec la Française Mira qui est de passage au Québec pour un concert au Franco ce soir. Une construction éphémère, le Château de sable de Paul Piché qui lui aussi est au Franco. D'ailleurs, soyez à l'affût parce qu'on aura des billets à faire tirer. Ça se passera vers 8 heures. Et finalement, je vous présente un album qui s'est conçu entre un studio de Montréal et un chalet dans les Laurentides, celui de l'artiste Charlie Juste. Bref, on a tout pour bâtir un beau déjeuner en paix. Et on démarre avec Kurame de la Québécoise d'origine colombienne, Taylia Rosara.

Vous écoutez Déjeuner en paix en compagnie de Geneviève Venn. Quel bonheur de démarrer la journée avec vous. Et comme on le fait depuis le début de la saison estivale, je vous propose maintenant notre petit moment de contemplation. Parce que même quand on est pressé, ça fait du bien de s'arrêter deux minutes pour observer ce qu'il y a de beau dans notre monde. Et pour accompagner notre petite pause aujourd'hui, on traverse l'océan direction Londres pour plonger dans l'univers de la harpiste Rachel Kitchlou. Elle a lancé l'an dernier un très bel album intitulé Flirty Ghost, un titre que j'ai trouvé absolument ravissant, moi, le fantôme séducteur. Et c'est tout à fait à propos parce que Rachel Kitchlou, elle flirte ici avec un univers très mystérieux, presque magique. Et son album mélange jazz, musique ambiante et sonorités un petit peu plus expérimentales. On sent vraiment l'influence des géants qui l'ont inspiré, comme Henry Mancini ou la grande harpiste jazz Dorothy Ashby. Et pour s'assurer de trouver l'ambiance parfaite pour la création de son album, Rachel Kitchlou a tout enregistré très tard le soir, de manière très spontanée, dans le studio de ses amis, le groupe SFJ, qui collabore d'ailleurs à cet album-là. Et Flirty Ghost, c'est le produit de Nuit Blanche, où ils se sont amusés à improviser et à explorer tous ensemble entre complices. Et Rachel Kitchlou décrit d'ailleurs ce projet-là comme une célébration de la beauté de faire de la musique entre amis. Et le résultat est étonnamment très lumineux pour des pièces qui ont été enregistrées en pleine nuit. Vous allez voir, je vous propose Mamone, un titre que je vous invite à vous déposer là-dedans et à observer autour de vous pour voir où opère la magie aujourd'hui. N'hésitez pas d'ailleurs à m'écrire via la bulle conversationnelle de l'application audio pour me raconter elle est où la magie chez vous. Et chez moi, ça se passait dans le jardin. Mes plantes ont triplé de grandeur en une semaine. Je ne sais pas si c'est pareil chez vous. Pour moi, c'est ça. La magie de la nature.

Daniel Bélanger qui nous donne envie de faire la grasse matinée avec cette pièce justement nommée Rester couché en novembre. C'est tiré de l'album Beat Bouquet du trio jazz montréalais Miss. Qu'est-ce qui vous aide, vous, à vous tirer du lit? Vous pouvez m'écrire ça en cliquant sur la bulle de conversation de l'application audio. On poursuit maintenant avec Alexandrine Larson et Sans fièvre.

0: Il est bientôt 7h30, 8h30 dans les Maritimes. Je cède maintenant les ondes à nos collègues de l'information et je vous retrouve tout de suite pour poursuivre notre déjeuner en paix.
1: Bonjour, ici Karine Matheux. Voici les informations. Le conflit au Moyen-Orient revient à l'avant-scène au sommet du G7 qui se termine aujourd'hui à Évian, en France, à 2 jours de la signature officielle de l'entente conclue entre les États-Unis.

scolaire. L'ancien ministre de l'Éducation, Bernard Drainville, avait lancé l'idée d'entrevue de départ il y a 2 ans afin de s'attaquer à la pénurie d'enseignants, mais jusqu'ici, la mesure n'avait jamais été appliquée de manière uniforme. Plus de 2000 enseignants démissionnent chaque année au Québec, notamment en raison de la lourdeur de la tâche. 22 ans après la fin de la soirée du hockey à Radio-Canada, c'est au tour de Hockey Night in Canada de disparaître des ondes de CBC. Le hockey de la LNH ne sera plus diffusé sur les ondes de la Société d'État à compter de la saison prochaine. Le réseau n'a pas renouvelé son entente avec Rogers, qui lui permettait de présenter des matchs le samedi soir et en séries éliminatoires. Et à la Coupe du monde de la FIFA, Lionel Messi a marqué l'histoire hier soir en réussissant un triplé. Le joueur de soccer argentin a marqué 3 buts lors du match contre l'Algérie, permettant à son équipe de remporter la victoire 3-0. Il égale ainsi le record de 16 buts en Coupe du monde. Voilà, c'était les informations.

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Elle nous vient d'Alma au lac Saint-Jean. C'était la douce Sandra Contour avec la pièce « J'avais pas mon téléphone ». Et les amateurs de Julien Clerc pourront la découvrir demain soir parce qu'elle sera en première partie de son concert au Franco de Montréal. On se plonge maintenant dans le folklore acadien grâce à Cédric Dinlavoie qui a échantillonné une captation faite en 1948 en Nouvelle-Écosse. Voici « Un matin, je me lève ».

Ah, du bon vieux Jimmy Bertrand. Je sais pas pour vous, mais moi, cette chanson-là, ça me ramène directement au camp de vacances, autour du feu. Et juste avant, on a entendu Héron qui nous offrait un petit tour en Gaspésie avec la pièce Bonne Aventure, extrait de son très bel album Verger, qui revisite le folklore québécois toute époque confondue. Et d'ailleurs, il fait sa rentrée montréalaise ce vendredi à la Place des Arts à l'occasion des Franco de Montréal. Et on me souffle à l'oreille qu'il reste encore de très beaux billets. Parlant des Franco, moi j'adore ce festival-là pour la programmation extérieure gratuite qui nous permet de découvrir des artistes moins connus de chez nous, pas des moins connus de chez nous, mais qui sont moins connus chez nous, qui viennent en visite pendant les Franco. Et justement, il y a une artiste française à découvrir ce soir. Je vous parle ici de Myra, M-Y-R-A de son vrai nom, Myra Tillian. Elle a grandi près de Paris dans une famille d'artistes. Sa mère travaillait dans le spectacle vivant et son père, d'origine gréco-française, fait du coaching d'acteur. Et je souligne ses origines franco-helléniques parce que c'est justement le thème de son premier album qu'elle nous présentera ce soir sur scène. Il s'intitule Yapi, un mot grec pour désigner un bâtiment en construction, une structure inachevée. Et Myra, ben c'est elle, le chantier en cours. Tout a commencé par un voyage initiatique avec son père à l'âge de 20 ans. Elle cherchait en quelque sorte la pièce manquante de son identité et c'est finalement en Crète qu'elle a trouvé ses réponses et réalisé le rêve qu'elle chérissait depuis des années, c'est-à-dire réunir ses musiciens pour une grande résidence artistique. Ça lui a permis de cristalliser sa vision et de couler les fondations de son chantier. Et les briques, elle se place un peu une à une au contact du public à chaque fois qu'elle fait un spectacle. Elle érige donc ce bâtiment qui la représente. Et musicalement, ben le son de Myra, ça a été décrit comme une soul méditerranéenne. Elle mêle R&B, soul et rythmes latins. Elle est inspirée par des grandes chanteuses comme Erykah Badu et Cesaria Evora. Personnellement, moi, sa voix soul très feutrée, presque cassée, me fait beaucoup penser à celle de Mélissa Lavo ou Desert par moment. On écoute une pièce de cet album qu'elle a faite en collaboration avec Ichon. Et je vous parlais de pièces manquantes au début. Eh bien, c'est justement le titre de la chanson que je vous propose.

Vaillant Larocque, qu'on connaît comme l'accordéoniste du Winston Band, eh bien, il s'est lancé en solo l'an dernier avec la cueillette des fleurs sauvages en parallèle de son groupe. Très sympa, cette petite cueillette. On enchaîne maintenant avec Bénédicte Bérubé et Demande-moi.

K.O. again, c'était Greg Beaudin, un des 5 membres des Dead Obies qui se paye une belle petite tournée cet été. Serez-vous dans un des festivals pour aller voir le retour tant attendu des Dead Obies? Moi, j'y serai au Festif de Baie-Saint-Paul, peut-être au Franco, je sais pas encore, ça va dépendre parce que on se lève tôt à déjeuner en paix. Dans un tout autre style maintenant, si vous cherchez une belle sortie pour vendredi soir, il y aura Paul Piché en formule solo acoustique au Théâtre Jean Duceppe à l'occasion des Franco de Montréal toujours. Et il nous promet un mélange de ses succès immortels et de ses nouveaux morceaux. Et ce qui est beau avec la musique de Paul Piché, c'est qu'elle attire toutes les générations. Je lisais une entrevue qu'il a donnée à TVA Nouvelles et il disait qu'il était lui-même surpris de se faire arrêter dans la rue parfois par de très jeunes personnes qui lui demandent de prendre une photo avec lui. Eh bien, moi aussi, je l'aurais arrêté dans la rue quand j'étais une très jeune personne. Dans mon cas, c'était un petit peu au moment de la sortie du CD double. Oui, CD double, j'ai dit l'un et l'autre. Vous vous souvenez de ça? C'était en 1996, album qui célèbre lui aussi ses 30 ans cette année. Si vous vous souvenez bien, le premier disque s'ouvrait avec la pièce « Je lègue à la mer » et le deuxième disque, lui, commençait par « Un château de sable ». Et ça m'a toujours intrigué ces deux chansons sœurs, parce qu'elles commencent exactement sur les mêmes mots. « Je lègue à la mer un château de sable », un ruisseau creusé, à même une fable. On a une version plus poético-existentielle sur le premier disque et l'autre était plus rock. Et fait intéressant, ben j'ai découvert en lisant sur le sujet que ces deux chansons-là, elles étaient déjà parues sur l'album Le chemin des incendies en 1988. En tout cas, je suis prête à mettre un gros 2$ que Les Châteaux de sable fera partie du spectacle de vendredi soir. Et là, j'ai besoin de quelqu'un pour aller vérifier. Alors, j'ai une paire de billets à faire tirer. La première personne qui me nomme le titre de l'album original sur lequel est paru Un château de sable va remporter une paire de billets pour le spectacle de Paul Piché vendredi soir à la Place des Arts. C'est complet. C'est vraiment votre dernière chance de pouvoir accéder à ce spectacle. Utilisez la bulle conversationnelle de l'application audio. Choisissez l'option texto. Puis là, dites-moi pas l'un et l'autre. C'est pas cet album-là. On cherche l'album original de la chanson « Un château de sable » de Paul Piché. On va annoncer le nom de la personne gagnante plus tard dans l'émission.

Bon enfant avec la pièce Astronaute amateur. Si vous voulez célébrer la Saint-Jean avec Bon enfant, ce sera possible de le faire du côté de Montréal le 23 juin et à Saguenay le 24 juin. On poursuit avec les voix des Slow Motion.

Excusez-la, c'était une petite pause country avec Isabelle Boulay et Jolie Louise. Félicitations à Stéphanie de Gatineau qui remporte la paire de billets pour aller voir Paul Piché ce vendredi soir. On va prendre contact avec vous pour vous expliquer comment récupérer les billets. Vous écoutez Déjeuner en paix avec Geneviève Venn et puis il est presque 8h30, donc on va aller au bulletin de nouvelles et je vous retrouve dans quelques minutes pour la suite de notre petit déjeuner.

Bonjour, ici Karine Matheux. Voici les informations. Radio-Canada a appris que le ministre du Travail du Québec, Jean Boulet, annoncera son départ de la vie politique. Un point de presse est prévu à 9h30, heure de l'Est. Lors de la formation de son cabinet, la première ministre, Christine Fréchette, lui avait réitéré sa confiance. Jean Boulet est un autre poids lourd à quitter la CAQ. Toujours au Québec, le gouvernement veut s'attaquer à la pénurie d'enseignants. Dès septembre, les centres de services scolaires seront obligés de sonder les enseignants qui quittent la profession afin de connaître les motifs de leur départ. L'ancien ministre de l'Éducation, Bernard Drainville, avait lancé l'idée d'entrevue de départ il y a 2 ans, mais jusqu'ici, la mesure n'avait pas été appliquée de manière uniforme. En France, c'est

0: Lionel Messi a marqué l'histoire hier soir en réussissant un triplé. Le joueur de soccer argentin a marqué 3 buts lors du match contre l'Algérie, permettant à son équipe de remporter la victoire 3-0. Il égale ainsi le record de 16 buts en Coupe du Monde. Voilà, c'était les informations.
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pauvre Jésus-Christ. On vient d'entendre Flore Benguigui et Voyou qui rendait hommage ici au grand Henri Salvador. C'est tiré de l'album Henri Salvador est un voyou. Vous écoutez Déjeuner en paix, Geneviève Venn, pour vous accompagner tout l'été. Et je vous offre maintenant à temps.

On vient d'entendre Fake Smile, c'était Adib Al-Khalidé. Et je sais pas si Charlie Juste fait partie des jeunes personnes qui arrêtent Paul Piché pour prendre des photos avec lui dans la rue, comme je vous le racontais un petit peu tout à l'heure. En tout cas, elle dit que sa musique est inspirée par les ballades québécoises que sa mère écoutait. Et vite comme ça, là, en écoutant son album de Charlie Juste, je dirais que sa mère aime les soirs de scotch de Luce Dufault, peut-être un petit job stédé de Marc Derry. Et j'ai perçu des envolées de guitare à la Offenbach aussi. Peut-être que je me trompe, si Charlie ou sa mère sont à l'écoute, on veut des réponses. Eh bien, moi, j'ai fait sa découverte à Charlie Juste en parcourant la programmation du Festival Bleu Bleu qui commence demain à Carleton-sur-Mer et elle jouera en première partie de Lou Adriane Cassidy et elle fait clairement partie de ces âmes sensibles pour qui l'art permet d'exprimer sa vulnérabilité. Elle aborde sans tabou des thématiques comme l'amour, le deuil et la reconstruction intime et elle a lancé un premier album en novembre dernier. Il s'intitule « Velours et acide ». Pourquoi? Parce qu'elle apporte justement un peu de velours dans notre monde qui a souvent l'air de tourner à l'envers, comme elle le dit si bien. Et à travers ces 5 chansons, elle s'est questionnée sur l'amour de soi, l'amour des autres, de la nuit et du silence. Et c'est un album qui est composé avec son amie d'enfance, Shonda Limans, qu'ils ont enregistré en studio entre le studio Oui Montréalais et le chalet familial dans les Laurentides. Je vous propose d'écouter Lanterne. C'est une chanson qu'elle a écrite au chalet, entre deux crises où elle se remettait en question comme autrice de chansons. Elle pensait qu'elle ne savait plus écrire. Elle avait peur de ne plus pouvoir écrire de chansons. Et bien finalement, c'est son texte préféré de l'album. Voici Lanterne.

C'était grand public et la chanson Assez apparemment. Et avant de vous laisser au bon soin de Catherine Pogonat, je vous propose une dernière chanson d'un artiste de Québec que j'aime beaucoup, Valence. Et c'est tiré de l'album La nuit s'achève. Eh bien, pour nous, c'est le déjeuner qui s'achève. Ici Geneviève Venn, je vous souhaite une magnifique journée sur les ondes d'ICI Musique et je vous retrouve demain matin pour un autre Déjeuner en paix.

Voyage imaginaire sur l'île de l'insouciance où on va vivre une incursion dans le monde de mon invité ce matin, Corias. Quand Tovelon chante en duo avec Stromae et on prend des nouvelles de Mike D des Beastie Boys. Les palmiers dansent, on accélère la cadence.

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1: Gros plan sur un nouveau chanteur country qui connaît une folle ascension depuis l'an dernier. Il s'appelle Joshua Sloan. Il sera chez nous en spectacle à Toronto ce soir. Il est originaire du Kentucky. Joshua Sloan a passé son adolescence à jouer de la guitare, du piano, de la basse, de la batterie. Avec deux amis, le multi-instrumentiste a formé peu après le groupe Almost Beige, avec lequel il a fait paraître quelques titres au rayonnement assez limité. L'artiste, né au milieu des années 2000, il amorce son aventure en solo sur les réseaux sociaux. Il publie des vidéos où il interprète des bouts de ses compos originales. Et en octobre 2025, donc l'an dernier, Joshua Sloan a dévoilé sans filtre aucun. Et il a dévoilé son premier album très généreux de 16 chansons qui s'appelle Thinking Too Much. Sa fibre musicale nostalgique, ses récits amoureux, sa voix touchante, sa démarche très brute, sans fioritures, lui ont permis instantanément de rejoindre des millions de fans à une époque marquée quand même par la grande popularité du country alternatif. Donc, il a fait partie de cette mouvance, de ce courant. Dans son entourage, Joshua Sloan peut compter sur un allié de taille, Zach Bryan. Zach Bryan, habitué des palmarès, chef de file de la nouvelle scène country américaine, il a mis de l'avant Joshua Sloan sur les réseaux sociaux en 2025. Les deux nouveaux complices se sont retrouvés sur une même scène pour un spectacle devant des dizaines de milliers de personnes au Michigan Stadium. Pour voir le nouveau phénomène américain country, Joshua Sloan sur scène, ça se passe ce soir à Toronto.

Une jolie découverte mexicaine, Los Eclipses, les éclipses, née de la collaboration entre une chanteuse française et un producteur mexicain. Leur son est contrasté, rempli de lumière, mais avec une part d'ombre. En quelques années seulement, leur musique a fait le tour de la planète. Leur début, c'était en 2022. Los Eclipses a été invité à performer dans des festivals de partout dans le monde, depuis notamment en Espagne, aux États-Unis. Ils sont venus jouer ici aussi, au Franco de Montréal, il y a 2 ans. Los Eclipses a partagé la scène avec La Femme, Polo et Pan, Charlotte Adigéry, Empire of the Sun, Roixop. Le binôme a lancé en 2024 son tout premier album qui s'appelle Eden Sauvage, qui est inspiré par le mythe d'Adam et Ève. Des sonorités électroniques, oniriques, explorant les dualités qui définissent leur projet à travers des mélodies hypnotiques et des paroles pleines de mystère. Avec Eden Sauvage, Los Eclipses s'est imposé comme l'une des révélations enthousiasmantes singulière de la scène électropop. On les écoute.

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1: J'ai pour vous aujourd'hui une excellente reprise, un groove irrésistible.
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1: Coup de cœur pour une collaboration de haut niveau, collaboration européenne dont tout le monde parle. Oui, la Suédoise Tovlo et le Belge Stromae ont fait une chanson ensemble. Stromae réapparaît, hein, ça et là, depuis quelque temps. On l'a entendu aux côtés de Pomme, bien sûr, avec le tube « Ma meilleure ennemie ». Tiré de Arcade League of Legends, 550 millions d'écoutes juste sur Spotify. Gros, gros, gros succès. Stromae a aussi fait un duo avec l'Allemand Paul Kalkbrenner. Plus récemment, on l'a vu aux côtés d'Orelsan sur scène à Bruxelles. Cette fois, Stromae reprend le micro avec une chanson qui s'appelle « Des fleurs » aux côtés d'une des Suédoises les plus connues du monde, Tovlo. Le plus récent album de Tovlo était sorti en 2022, ça fait déjà un bout de temps, intitulé « Dirt Femme ». D'ailleurs, il a connu un beau succès critique, plusieurs mentions dans des palmarès de fin d'année. Le Rolling Stone, The Guardian l'avait mis dans ses albums préférés de l'année. Quelques morceaux ont été choisis aussi pour la trame sonore de la série américaine à succès

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2: Oui, c'est l'heure de vous annoncer le nom de la personne gagnante d'une paire de billets. La personne chanceuse, extrêmement chanceuse, qui va aller voir Pierre Lapointe symphonique à la Place des Arts le 19 juin. Qui gagne la paire de billets? S'il vous plaît, roulement de tambour. On applaudit Carla Mesquita Onhon de Québec. Carla qui m'écrit que quand elle était petite, qu'elle venait d'immigrer au Canada avec sa famille, elle était enfant, elle avait 8 ans à peu près, et ils avaient une voiture qui accumulait toutes sortes de problèmes. Et le seul problème qu'elle était en mesure de comprendre, c'était CD resté pogné dans le lecteur. Donc, heureusement, le CD qui était resté pogné dans le lecteur, c'était La Forêt des Mal-Aimés. Donc, c'était leur préféré, le préféré d'elle et sa mère. Cet album a été son premier pas vers la musique québécoise, et ce, au grand désespoir de son père, qui ne tolérait pas leur voix quand il chantait par-dessus les chansons de Pierre Lapointe et qu'il faussait allègrement. Donc, quand papa nous jugeait silencieusement, nous écrit-elle, on lui chantait « Tous les visages parlent d'eux-mêmes », bien vu, et on chantait « Les oiseaux se meurent, qu'en est-il de la chance chaque fois qu'on croisait un oiseau blessé sur la route. » Aujourd'hui, j'ai 28 ans, nous écrit Carla, et je n'oublie pas les grands road trips, comme les petits trajets vers l'école à chanter à tue-tête avec sa maman. Donc, vraiment très, très, très beau message de Carla qui gagne une paire de billets pour aller voir Pierre Lapointe symphonique à la Place des Arts le 19 juin. Bravo!

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1: Vous allez être content, j'ai pour vous une primeur de Pomme, la chanteuse Pomme qui lance aujourd'hui même une sombre fable qui s'appelle Le Village où les loups ont des visages réels. Une chanson composée avec le chanteur du groupe The National, Aaron Dessner, qui est devenu un fidèle collaborateur de Pomme. Ce n'est pas la première fois qu'elle collabore avec lui. Pomme qui a eu ce grand succès avec Stromae, je vous en parlais tout à l'heure. Elle a fait une résidence à Kyoto il n'y a pas longtemps aussi. Vraiment, depuis 2024, depuis la sortie de Saison, elle est vraiment un peu partout, Pomme, et elle fait des super projets. Donc, voici cette primeur de Pomme, Le Village.

0: festival.
1: Notre vie de festival est à son paroxysme. On se téléporte à Calgary pour le festival Sled Island Music and Arts, événement qui se poursuit jusqu'à dimanche. Événement multidisciplinaire qui accueille bien sûr des musiciens, mais aussi des artistes visuels, des humoristes. Festival qui a lieu depuis 2007, qui mise sur la découverte. Cette année, on y retrouve entre autres le groupe rock britannique Black Country New Road, le rappeur new-yorkais Billy Woods, la rappeuse montréalaise Backwash et l'artiste indie électro Void Comp. Void Comp est installé à Edmonton, a grandi à Moose Jaw en Saskatchewan. C'est d'ailleurs dans le but d'échapper à la vie rurale et à la monotonie que Void Comp a eu envie de se consacrer à la musique. Son histoire s'est poursuivie à Vancouver alors que Void Comp est allé étudier en musique au programme collégial de production musicale dans l'Ouest. C'est en 2021 que Void Comp a commencé à faire paraître ses premières chansons sur les plateformes. Un premier mini-album va sortir. On y retrouve des synthétiseurs planants, boîtes à rythme percutantes, guitare électrique, falsetto aérien. Vous pourrez voir Void Comp sur scène demain 18 juin à Calgary.

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1: On prend des nouvelles d'une voix incontournable du rap américain, Michael Diamond, alias Mike D des Beastie Boys, rappeur émérite depuis le milieu des années 80, qui a été intronisé au temple de la renommée du rock and roll avec son groupe en 2012. Il est de retour avec un projet solo Mike D. Donc, depuis la fin prématurée des Beastie Boys, suite au décès, bien sûr, d'un des trois membres, MCA, en 2012, le rappeur et batteur est resté plutôt dans l'ombre. Il a fait paraître deux remixes, un remix de Christine and the Queens et puis il a aussi repris une chanson du Yoko Ono Plastic Band en compagnie de son complice, le troisième Beastie Boys. Ensuite, Mike D a travaillé en studio comme réalisateur avec le groupe rock américain Portugal the Man.

Il a aussi réalisé un album d'un duo punk britannique, Soft Play. Depuis, Mike D, avec son complice Ad-Rock, a remis le groupe de l'avant en proposant le best-seller Beastie Boys Book en 2018. Ensuite, il y a eu le film basé sur le livre Beastie Boys Story, réalisé par le grand Spike Jonze. Bref, beaucoup de projets, mais rien qui ne laissait présager qu'il allait revenir au devant de la scène. Tout ça a changé le mois dernier quand Mike D a lancé une première chanson en solo, Switch Up. Depuis, il est proactif puisque deux autres chansons sont parues, dont celle qu'on va entendre dans quelques secondes, True Colors, chanson électro-pop aux influences rock psychédélique qui n'est pas une reprise de Cyndi Lauper, non. Mike D ne retourne pas à la signature rap échevelée emblématique des Beastie Boys. C'est toutefois un grand bonheur de le retrouver 15 ans après le 8e et dernier album des Beastie Boys. Tout ça va faire partie du premier album solo de Mike D, Thank You, qui va sortir au mois d'août. Allez, montre-nous tes vraies couleurs, Mike D.

0: Alors qu'il vient tout juste de lancer son nouvel album et qu'il s'apprête à monter sur la scène des Franco de Montréal, je reçois en entrevue nul autre que Corias.
1: Toutes les histoires

0: en studio.
1: Il est né en 1984 à Montréal-Nord, mais Saint-Eustache est son patelin. Il a vécu 7 ans de malheur, les 5 à 7 en rang. Il a couru après le trouble, vécu sous les blacklights, fréquenté le Heartbreak Club. Mais là, le party est fini. Il est retombé sur ses pattes, notre petit love. Ce rappeur phare du hip-hop franco préfère le basilic au romarin. Il a commencé à rapper à l'adolescence. Il a depuis gagné plein de prix, brassé nos cœurs avec sa poésie incisive, ses mots tranchants et sensibles à la fois. Ses tubes ont été écoutés des dizaines de millions de fois. Alors qu'il a lancé un 7e album et qu'il s'apprête à célébrer le rap keb au Franco, je reçois Corias.
2: Salut.
1: Wow, quelle introduction. je dois avouer que je me suis beaucoup amusée.
2: C'est très réussi.
1: Tes titres de chansons sont très évocateurs.
2: Ouais, c'est facile pour faire des jeux de mots.
1: Corias, 7 ans de malheur, titre temporaire, c'est le titre de ton nouvel album. Ouais. Est-ce que c'est vraiment le début d'un nouveau chapitre pour toi, la fin de ces 7 ans de malheur et le début d'autre chose?
2: Ouais, tu vois, c'est ça qui est... C'est un peu ça le but du titre de l'album aussi, entre parenthèses, titre temporaire, titre permanent. Tout ça se fait une journée à la fois, puis c'est moi qui décide. En fait, je suis l'artisan de mon propre malheur.
1: Oui.
2: C'est un peu ça l'idée de l'album. Et mais si j'ai à parler concrètement dans ma vie, oui, je pense que je suis rendu ailleurs, puis ça, il y a eu comme un déclic à un moment donné qui s'est fait, une réalisation justement que les problèmes que j'avais dans ma vie, les problèmes de consommation, les problèmes de dépendance, c'est surtout la dépendance at large dont je parle, c'est pas seulement la dépendance aux substances.
1: Dépendance aussi amoureuse.
2: Dépendance affective, toujours dépendre de quelque chose pour être heureux, c'est pas être capable de m'auto-suffire. À un moment donné, justement, avec la thérapie et tout ça, il y a eu, il y a un certain déclic qui s'est fait que... une paix intérieure qui s'est installée, ou plutôt je me suis débarrassé d'un certain mal de vivre que je comprenais pas. L'idée de l'album est venue avec l'idée de la temporalité puis du temporaire et du permanent des choses.
1: Oui.
2: C'est ça.
1: Est-ce que ça teinte la façon d'écrire ou la façon de créer quand justement on laisse aller certaines parties de notre vie? Est-ce que ça change quelque chose?
2: Je pense que oui, mais je suis quand même toujours inspiré de ce que je vis, puis de ce que j'ai vécu aussi. Tu sais, je suis allé replonger dans certains pans de ma vie aussi, forcément, par la force des choses.
1: Oui.
2: Mais je pense que c'est... Ta question, répète ta question.
1: Si ça change la façon de créer, si ça change quelque chose dans la façon d'écrire...
2: Je pense que oui. J'ai une approche quand même assez différente pour l'écriture de cet album-là.
1: Oui.
2: Je suis allé beaucoup plus dans l'écriture automatique et dans le spontané. Parfois, sans trop me le remettre à deux fois ce que j'écrivais. Puis je suis allé un petit peu plus dans la façon de fonctionner, en fait, c'est que j'ai travaillé avec Lord Williams sur cet album-là. Chez qui je suis allé faire des 2-3 jours de création chez lui avec rien de fait. On faisait tout sur le spot.
1: Oui.
2: Lui habite à Orford dans une maison. Fait qu'on se faisait c'est un vibe un peu chalet, là. Les artistes aiment ça faire ça des fois. Se louer un chalet puis aller tout créer sur le spot.
1: Oui.
2: Fait que c'est un petit peu plus dans cette optique-là que j'ai créé.
1: Dans l'esprit résidence de création.
2: Ouais. Un petit peu résidence de création. Donc, parfois je l'ai pas, overthinking, pour le dire en anglais. Donc, c'est ça.
1: Ouais, il y avait quelque chose peut-être de plus près de l'inconscient là, dans la façon d'écrire, justement.
2: Ouais, spontané,
1: premier
2: et automatique.
1: Jet.
2: Exactement, c'est ça.
1: Il y a Daniel Bélanger sur ton album.
2: Oui.
1: Comment ça s'est passé, ça?
2: Ça, c'est sûr que c'est...
1: C'est comme un rêve.
2: Ouais, c'est un moment... je l'ai déjà dit aussi, c'est un moment bucket list, là. C'est un moment...
1: Ouais.
2: Ça, c'est coché sur la liste des choses à faire avant de mourir. Là. Évidemment, ça a toujours été un artiste que j'ai admiré, que j'ai aimé avant de faire de la musique même. Là, c'est un des artistes qui jouait beaucoup chez moi quand j'étais jeune, qui a marqué l'imaginaire québécois, le mien. 4 saisons dans le désordre, pour moi, c'est dans mon top 3 des albums qu'il a préférés. Il y en a beaucoup qui disent rêver mieux. Pour moi, c'est celui-là. C'est 4 saisons dans des autres qui m'ont plus marqué, je pense.
1: Pour moi aussi. Oui.
2: Ouais. La poésie dans cet album-là, autant que la mélancolie dans les mélodies et tout ça. C'est vraiment un album qui m'a marqué. Puis, à un moment donné, c'est ça, il a commencé à commenter des choses sur mon Instagram. Ce que je trouvais très drôle. J'ai aucune idée s'il savait que j'existe ou pas.
1: Ouais.
2: Puis j'ai sorti un single qui s'appelle Printemps, puis là, il commençait à commenter des émojis de feu sur mon single Printemps. J'ai comme, nice, OK, Daniel, c'est chouki. Fait que j'ai ouvert une porte à créer quelque chose avec lui, puis il a accepté l'invitation, ce qui m'a fait vraiment plaisir.
1: Et Corias avec Daniel Bélanger, ça donne ceci.

0: Corias, on parlait de ce bonheur d'avoir collaboré avec Daniel Bélanger et de sa façon même de correspondre qui ressemble à sa façon d'écrire des chansons.
1: Oui.
0: Oui.
1: Oui, ben ses courriels sont écrits en prose.
0: Oui.
1: Il est élégant même dans sa façon d'envoyer un email.
0: Oui.
1: J'adore ça.
0: Tu parlais, Corias, de toutes les formes de dépendance, de la dépendance affective. Est-ce que c'est aussi difficile à traiter que la dépendance aux substances?
1: Oui, ben ce que j'ai appris, c'est que la dépendance affective est la mère de toutes les dépendances.
0: Ah.
1: Il y a beaucoup de gens que je connais. Je porte pas de jugement ou tu sais, je vais pas nommer de nom non plus, mais tu sais, avec maintenant le savoir que j'ai sur ce que c'est la dépendance, je suis témoin parfois de certaines relations dans mon entourage, et je suis comme OK, je vois les symptômes de dépendance affective parfois, c'est-à-dire c'est très difficile, je trouve, de vivre dans une relation et de qu'on vive les deux individuellement sans être fusionnel. Parfois, ça peut être difficile. Moi, c'est vraiment vers ça que je vais maintenant en relation.
0: Oui.
1: Essayer de pas embarquer dans quelque chose de fusionnel parce que ça peut devenir toxique. Puis, la dépendance affective n'est pas seulement en amour, elle peut être en amitié aussi.
0: Bien sûr.
1: Elle peut être envers des membres de la famille.
0: Oui.
1: Tu sais, moi, j'ai vécu ces affaires-là avec ma mère, mes filles, avec d'autres personnes. Donc, juste avoir une prise de conscience là-dessus puis savoir ce que c'est, ça fait que j'approche mes relations de façon plus saine maintenant.
0: Oui, mais déjà de le savoir, d'en prendre conscience, c'est la première étape.
1: Exactement.
0: Oui. La chanson Heartbreak Club fait référence à ça. Parle-moi de la création de cette chanson-là.
1: Ben, j'ai voulu prendre justement ma dépendance affective et aussi ma dépendance... Peut-être ma dépendance à la sexualité. C'est-à-dire que ça aussi, ça a été peut-être quelque chose dans ma vie que j'utilisais pour remplir un void, comme beaucoup de gens, j'imagine. Ou le serial dating.

0: est toujours obligé de dater quelqu'un pour remplir quelque chose dans sa vie sans être capable de s'autosuffire, même chose qu'avec les substances ou avec quoi que ce soit d'autre. Mais tu sais, j'ai comme pris des longues pauses de relation juste pour retrouver seul avec moi-même, puis de vivre l'inconfort de ce que c'est de vivre, d'être tout seul. Puis à un moment donné, ben ça devient addictif aussi d'être avec soi-même puis d'être seul.
1: Oui.
0: Fait que de façon justement intentionnelle et consciente, je l'ai fait pendant un bout dans ma vie, puis ça m'a fait vraiment beaucoup de bien, parce que je m'étais rendu compte que j'avais jamais été vraiment seul pendant des longs pans de ma vie. J'avais toujours été avec quelqu'un, toujours dépendant de quelqu'un.
1: Oui.
0: Donc c'est ça. Puis ça parle d'apprendre à dire non, puis de mettre ses limites aussi. D'où le je suis pas capable de dire non. C'est ça. Voilà. Yeah.

0: Un extrait de la chanson Heartbreak Club de Corias. Corias, t'as partagé sur ton album aussi le micro avec d'autres grosses pointures du rap québécois, Soulja, Fouki, Loud. Qu'est-ce qui a motivé ton choix de collaboration sur ce disque-là?
1: Ça aussi, je l'ai pas trop réfléchi. Je suis allé vraiment avec des coups de cœur, puis avec aussi juste musicalement, qu'est-ce qui fonctionnait. Pendant que je faisais une chanson, parfois je voyais quelqu'un dessus, même tu sais Fouki, quand j'ai entendu le beat de Slap qui a été fait par Rough Sound, j'ai commencé à faire une maquette dessus, puis je voyais directement Fouki embarqué sur cette chanson là. Soulja, la même chose, on avait juste on avait des pistes de guitare, puis j'avais déjà la vision de cette chanson là avec lui, qui est très c'est pas une balle courbe cette chanson là, c'est un peu c'est quelque chose qui est un peu inattendu. Puis je voyais, j'avais un peu la vision de ce que ça pourrait donner, quelque chose d'un peu plus indie rock là. Puis pour Loud, c'est la même chose, c'est-à-dire que je voyais j'avais deux beats en main, puis je voyais les deux beats qui formaient une même chanson. Je voyais son apport qui était un petit peu plus lush, un petit peu plus comme le ton de Loud, le rappeur qu'on connaît très bien. Qui parle de luxe, qui parle de son sa vie de gars qui a réussi.
0: Oui.
1: Puis moi qui arrive avec un verse un petit peu plus battle rap, un petit peu plus grinçant après ça, mais que les deux se complètent très bien. Qui d'autre aussi, il y a Calamine.
0: Oui.
1: Calamine qui était une rappeuse que je connais depuis quelques années déjà, puis que ça fait une couple de fois que je me dis que j'écoute faire quelque chose avec elle. Puis là, quand j'ai entendu cette chanson-là, je la voyais vraiment sur le deuxième couplet. Puis j'ai fait compléter ça par Marjolaine Beauchamp avec son poème à la fin qui est venu vraiment bien closer tout ça. Qui est une slammeuse et une poète que j'admire beaucoup aussi depuis plusieurs années. Son recueil de poésie, Fourrer le feu, c'est un de mes recueils préférés. Donc, je me voyais collaborer avec elle. Je savais pas quoi faire encore. Je la voyais peut-être faire une introduction sur mon album. Je voulais qu'elle soit sur l'album. Puis, même chose, quand j'ai fait cette chanson-là, je la voyais directement closer la chanson.
0: Mais dans le hip-hop, Corias, la collaboration est vraiment importante. Il y a énormément de collaborations qui se font entre rappeurs, rappeuses. Toi, qu'est-ce que ça t'apporte? Est-ce que ça ajoute de l'eau au moulin, à ton moulin créatif de collaborer?
1: Oui, je pense que c'est bien dit. Ouais. Surtout avec des personnes qui arrive un peu de nulle part, un peu comme Saint-Prince qui est sur l'album aussi. Ouais. Moi, je trouve ça super stimulant d'approcher des gens qui commencent, qui ont faim, qui sont motivés, qui sont créatifs, qui sont pas nécessairement de la même

0: mais pas que moi. Exact. Donc, qui ont d'autres façons de travailler.
1: Et d'autres références aussi.
0: D'autres références, d'autres pairs créatifs aussi. Oui. Fait que moi, c'est quelque chose qui met de l'eau au moulin, justement, puis c'est une des choses que j'aime le plus de mon métier, qui me stimule le plus de voir des nouveaux arriver, pour qui j'ai des coups de cœur créatifs.
1: Ouais. On va écouter un bout de ta collaboration avec Fouki.

0: c'est vraiment, je trouve, un morceau réjouissant. C'est très jouissif. Il y a quelque chose de très vivant dans
1: Merci,
0: ce morceau-là.
1: Ouais, c'est très vivant, surtout quand on entend des slaps.
0: Oui, exact.
1: C'est une chanson que je vois, qu'on voyait peut-être jouer au Centre Bell le moment donné même.
0: Oui,
1: c'est très parti d'hockey.
0: Oui, c'est ça, exactement. Ouais. Corias, tu seras de la soirée du spectacle Rap Keb qui fait référence au spectacle historique qui a eu lieu il y a 10 ans.
1: Yes.
0: Et donc, il y a cette nouvelle soirée. Dis-moi, la question qui tue, comment se porte le rap québécois, Corias?
1: Je pense qu'il se porte très bien. Il se porte à merveille même. Je trouve que le rap québécois, il évolue bien. Mm-hmm. Il est rendu avec... il y a plusieurs niches maintenant de rap québécois aussi, chose qu'il y avait peut-être moins avant. Il y a du rap qui est un peu plus mainstream. Il y a du street rap, il y a du rap queer maintenant, justement, oui, avec les Calamines et compagnie qui viennent montrer leur couleur, leur valeur, la représentativité, oui, maintenant là-dedans. Moi, je trouve ça super important.
0: Et il y a 20 ans, tout ça semblait même impossible.
1: Ouais, exactement.
0: Dans le hip-hop.
1: Vraiment, même le 10 ans, ça semblait impossible dans le hip-hop. Ouais. Je trouve ça vraiment important de le souligner, puis qu'il y ait ça. Puis moi, je célèbre ça beaucoup.
0: Ouais. Moi, je me souviens, dans mes débuts comme animatrice, là, Mosaïen, le fait qu'il y ait une fille dans Mosaïen, ouais, c'était déjà comme un événement.
1: C'est vrai. C'est peut-être pour moi la lacune. Il manque encore de femmes dans le rap québécois, même, oui, s'il y en a plus maintenant. Il en manque encore un peu, mais je trouve que c'est quelque chose qui vient un peu avec le style de rap. Oui. Ça reste encore un machiste. Il y a moins de filles qui s'exécutent dans ce domaine-là, mais quand même, celles qui sont là sont bonnes et on les met en avant. Mais sinon, je trouve qu'il est en santé au niveau de la qualité musicale. On n'a rien à envier avec qui que ce soit dans le monde. Puis au niveau de la qualité des textes, justement le vouloir de faire des bons albums, puis de faire des albums de qualité, c'est là. Donc moi, j'adore le rap keb. Vive le rap keb, le rap keb. Vive le rap keb.
0: Donc,
1: rap.
0: Spectacle qui a lieu au Franco demain.
1: Demain, le 18 juin, au, voilà, Francofolie, exactement. Oui. Demain, oui, jeudi, 18 juin. Puis ça va être justement un gros party aussi, ouais, de featuring. Il va y avoir quelques invités, oui, dans mon spectacle. Et, ouais, peut-être que je vais aller faire un clin d'œil dans le set de Loud, on sait jamais.
0: Ouais,
1: peut-être.
0: C'est ça. OK, ouais, parfait. Bon, on peut s'imaginer que oui.
1: Peut-être, je, ouais, sais pas.
0: Corias, merci beaucoup. Ton disque est très bon.
1: Merci.
0: On ira te voir au Franco de Montréal demain, le 18 juin. Merci beaucoup d'être passé nous voir. T'as d'autres dates aussi cet été. Festival, oui, de Trois-Rivières, 27. Festival d'été de Québec.
1: Exact.
0: Ça s'en vient.
1: Ça s'en vient.

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1: On découvre le duo électro-québécois Donalda, un tout nouveau duo formé de deux complices musiciens qui ont profité d'un séjour en Belgique pour écrire leur première chanson du tout nouveau projet. La chanson en question s'appelle « C'est fou ». On est dans un univers très moderne, croisement du UK garage et du drum and bass. Les rythmes sont chaloupés, les voix sont R&B. Et Donalda est la nouvelle recrue de l'étiquette de disque Bon Sound, chez qui on retrouve entre autres Philippe B, Les Louis Corridor. Les deux têtes derrière Donalda ont une formation universitaire en musique numérique, en interprétation jazz. On sent d'ailleurs leur côté geek, connaisseur. C'est une approche très méticuleuse dans le son du projet. Et comme le stipule leur mini-bio, Donalda allie l'intuition des clubs à une recherche musicale très rigoureuse, célébrant ainsi la diversité, la langue française, la liberté. On ajoute aussi à

tout ça un côté féministe parce que le nom du duo est un clin d'œil au nom qu'on donnait aux premières femmes admises dans les universités au Québec et au célèbre personnage, bien sûr, de fiction du roman Un homme et son péché qui, pendant plusieurs générations, a incarné les conséquences du patriarcat. Donc, C'est fou a été dévoilé dans une première version en octobre dernier, avait été sacré son de la semaine à l'émission Nouveau son. Et là, il y a une version remaniée qui est sortie. Voici Donalda.

C'est comme ça que se termine l'effet Pogonate pour aujourd'hui. Je file vers la ville de Québec où je serai DJ à l'apéro pleine lune au Musée de la civilisation ce soir. Je suis DJ. D'ailleurs, demain, je vais animer cette émission de Québec. Je vais recevoir, entre autres, notre collaboratrice Émilie Rioux qui va venir nous faire un portrait de lieux cultes de la musique à Québec. Donc, c'est Claudine qui s'en vient dans un instant avec son manège. Je vous embrasse et je vous retrouve demain en direct de Québec.

à tous. Comment se déroule votre mercredi jusqu'ici? Le ménage est bien installé sur ses rails. Je vous promets un parcours sécuritaire, là, mais plein de sensations. Je continue aujourd'hui à vous faire jouer des titres qui devraient se retrouver sur votre playlist d'été, à commencer par celui-ci qu'on entend déjà derrière, Need You Again, de Neil Francis, un musicien de Chicago, qui tripe beaucoup sur les années 70, sur la manière analogique de faire et sur le funk. Voici Need You Again.

C'est la musique de Ichon dans notre heure de lunch ensemble. Vous écoutez Claudine Prévost sur les ondes d'ici musique et on va quitter la France pour revenir au Québec maintenant. Vers Robert Robert, qui a quelques dates à son agenda cet été, clairement dans un festival. Bref, chez vous au cours des prochaines semaines, voici sa chanson « Si, si » dans mon manège à moi.

Le groupe français Grand Blanc, originaire de Metz dans le nord-est du pays. J'aime beaucoup leur proposition New Wave-esque, du bon rock dansant, comme on les aime. Mais là, je vous amène dans un autre univers. En fait, on remet en lumière l'univers de Roger Simard, musicien important de la scène québécoise des années 60-70, chef d'orchestre, arrangeur, pianiste, qui était dans plein de groupes à l'époque, qui a connu les grandes années de ce qu'on appelait la musique de variété. Et j'ai découvert ce matin que le grand Roger Simard est le grand frère de René Simard. Ben oui, je savais pas. Voici son titre PS spécial, Bonheur de lunch sur ICI Musique.

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One qui a lancé son tout premier album vendredi dernier. Et c'est la chanson titre qu'on vient d'entendre, Allure. Maintenant, place à Muddy Monk, moine boueux. Mais non, ça sonne pas très très bien en français. Un Suisse spécialiste des sons rétro-futuristes. On écoute son titre Tic Tac tout de suite. Bonne heure de lunch pour les ondes d'ici musique.

0: des Franco de Montréal. Et on dirait qu'on sait déjà que ce sera un moment fort. Hâte de voir ce spectacle-là. C'est Feu Chatterton qui enchaîne maintenant avec Écran Total.
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la musique d'Arcade Fire, qui nous ramenait à l'époque de leur album Suburbs en 2010, avec la voix de Régine sur Sprawl 2. Ah, les souvenirs reliés à la musique d'Arcade Fire. Alors, on revient dans les années 2020 maintenant, avec le groupe de Montréal, Fleur de Peau, et Stroboscope sur les ondes d'ici musique.

Non, mais pourquoi ne pas s'offrir ce grand classique, ce duo mythique pour démarrer notre après-midi? Under Pressure, par évidemment Queen et David Bowie. On était en quelle année? 1981, exactement.

Jazz Cool de Bang Jayar, que j'aime ce titre. Il y a un festival qui commence ce soir à Calgary, un festival vraiment intéressant, le Sled Island. C'est sa 20e édition cette année. Ils offrent toujours une programmation incroyable dans un esprit très indépendant. Et je m'adresse aux gens de l'Ouest canadien. Êtes-vous déjà allé au festival? Parce que moi, j'en parle, j'y suis jamais allé. Parlez-moi de votre expérience, parce que je m'y promets d'y être un jour. Ça a l'air vraiment bien. Un festival de 5 jours pendant lesquels il y a 300 artistes, des musiciens, mais aussi des humoristes, des cinéastes qui se réunissent pour faire vibrer toute la ville. Et de ce que j'en comprends, si t'es cool, t'es invité au festival. Hein? Il y a des musiciens internationaux qui y jouent, mais aussi beaucoup d'artistes de la scène locale. Et je vous ai préparé un petit montage pour vous présenter 3 des groupes qui vont y être cette année. D'abord, la formation de Pittsburgh, Feeble Little Horse, qui font un très bon rock indé.

groupe de Calgary qui s'appelle Wants, qui font dans la New Wave, évidemment. Et un autre groupe de Calgary, Sea of Lettuce, comme mère de laitue, qui font un bon folk rock décalé un peu à la Mac DeMarco.

découvertes musicales à faire. La programmation est très éclectique et ce qui est le fun, c'est qu'à chaque année, Sled Island demande à un artiste ou un groupe de devenir le curateur de l'édition. C'est-à-dire que c'est eux qui vont choisir le ton qu'on va donner à cette édition et les bandes qui y vont jouer. Et cette année, ils ont demandé à un groupe de Los Angeles qui s'appelle Clipping de jouer le rôle. Je ne connaissais pas ce groupe-là. Toute une découverte. Clipping, c'est un trio qui s'est donné comme mission de repousser les limites du hip-hop. Ils remplacent les instruments traditionnels par des bruits, par des sons industriels, par des enregistrements de terrain. C'est de l'art sonore, comme disent les critiques qui les adorent. On va écouter leur chanson Keep Pushing, qui devrait vous donner de l'énergie si, à tout hasard, vous aviez un petit mou dans le genou en ce milieu d'après-midi. Clipping! 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

américain RGD2, Ghost Town, qu'on vient de s'offrir dans le manège cet après-midi. Et on s'en va vers Adib Al-Khalidi maintenant, qui a offert son seul et unique spectacle musical de l'été au Franco de Montréal la semaine dernière. Sinon, il est fort occupé avec son nouveau spectacle d'humour, plusieurs dates partout à travers le Québec. Et je vous propose un extrait tiré de son quatrième album, Plexus solaire. C'est Garde côtière dans le mercredi, qui j'espère se déroule bien pour vous.

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3: Accrochez-vous, le manège est parti jusqu'à 15h.

de l'artiste français Bolivar. On passe au duo berlinois Stéréo Total, groupe qui a connu ses grosses années dans les années 90. J'aime beaucoup leur univers, très sensuel pour ne pas dire sexuel. On sent la rébellion qui les anime. Voici Comme un garçon.

Avez-vous reconnu la voix de cette chanteuse? C'était nul autre que Dominique Michel, mesdames et messieurs. On est en 1963, quand même. Et maintenant, on enchaîne avec la pop psychotropicale des Français Art Longo, c'est Quantum City J.

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Le Montréalais d'origine colombienne Yashim dans notre mercredi après-midi. Et on se dirige maintenant vers un titre que l'artiste Minou a composé pour la série La Nuit Devant Nous, réalisé par Adib Al-Khalidé, qu'on vous joue un peu plus tôt. C'est disponible sur le site de Télé-Québec si jamais vous cherchez à démarrer une autre série. Bon après-midi sur les ondes d'ici musique.

C'est le rêve américain de Jonathan Personne qu'on vient de s'offrir. Je continue cette semaine à vous donner des titres ensoleillés à ajouter à votre playlist d'été. Je vous dis, je me suis donné une mission et vous ne pouvez pas passer à côté du groupe Parbleu. Un nom français pour un groupe italien. Parbleu fait partie de cette fameuse scène de Naples qui a relancé la musique jazz, funk et disco il y a quelques années. Un groupe de 6 musiciens qui sont nés à Naples, mais eux s'amusent à se présenter comme un trio imaginaire, originaire d'on sait pas où, formé d'un français, d'un arabe et d'un napolitain. Ça a commencé comme une blague et c'est resté. Bon, pourquoi ils se présentent comme un trio, je ne sais pas, mais l'idée des différentes nationalités, on la comprend en écoutant leur musique. Qui va piger dans toutes sortes d'influences. Mais vous connaissez le groupe Nougenea, qu'on vous joue quand même régulièrement à l'émission? Il y a 2 membres de Parbleu qui jouent aussi avec Nougenea. Ils sont signés d'ailleurs sur la même étiquette de disque indépendante. Et on retrouve le même esprit, je dirais, chez les 2 groupes. Un désir de s'amuser, de faire une fête typiquement napolitaine. Et les fêtes à Naples, ça a l'air que ça se termine tard. C'est sûr qu'avec des rythmes comme ça, on n'a pas envie de rentrer trop tôt, on s'entend. Alors, retenez le titre de la pièce que je vous fais entendre, c'est Danse Sedzik par le formidable groupe Parbleu.

La rencontre entre les instruments acoustiques et les machines dans la musique du groupe français Cochine Moon. C'est assez planant pour terminer, hein? OK, on repart ça maintenant avec les rythmes turcs et psychédéliques de Kit Sebastian. Voici leur titre Boule, Boule, Boule.

0: On est avec le rock très années 80 de Requin Chagrin. On aura l'électro-pop de Pontex. Et c'est Torontois que j'adore, qui font une bonne rock indé. Always, avec leur titre After the Earthquake, dans quelques secondes à peine.
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0: Ce samedi, okay, c'est notre dernière. On revient. Je te le dis, on scoop. On revient au mois d'août prochain.
1: Ah, bravo.
0: On est bien contents.
1: Les samedis à 14h.
0: À 14h en direct.
1: Oui, j'aime beaucoup, beaucoup ce que tu proposes dans cette émission-là.
0: Merci.
1: Mais je te sais, grande mélomane, mais tout le monde le sait, t'es une grande mélomane. Puis évidemment, moi, je demande toujours à mes invités, qu'est-ce que t'écoutes en ce moment? Qu'est-ce qui joue dans tes oreilles, Eugénie, ces jours-ci?
0: Je découvre plein de nouvelles musiques, vraiment pour le plaisir, ces temps-ci. Et j'ai deux derniers coups de cœur. Le dernier en liste, là, c'est Ino Casablanca, qui est un peu la star des Franco en ce moment. Il a fait un spectacle hier au Club Soda, il y en aura un autre ce soir. Et moi, j'adore le compas dans la vie, mais depuis vraiment longtemps. Et là, c'est un rappeur français, lui, d'influence méditerranéenne. Mais il a inséré de l'espèce de compas méditerranéen dans certaines de ses chansons, dont « Quittez-les », avec un très satisfaisant « Mon bébé » dans le refrain. Et ça, là, je capote là-dessus.
1: OK, on a
0: alors,
1: un extrait.
0: C'est un de mes derniers coups de cœur.
1: On surveille.

0: Le duo montréalais Wizard, bon titre ça, hein? Main dans la main qui fait bouger les épaules. Mon invité surprise, Eugénie Lépine Blondeau, bonjour.
1: Coucou Claudine.
0: Eugénie que j'ai vu passer dans l'atrium de Radio-Canada, alors elle s'est gentiment laissée kidnapper pour venir dans le studio 3.
1: Ça fait vraiment plaisir.
0: Eugénie, admission générale sur ICI Première, ouais. La saison se termine.

0: mon bébé encore, là.
1: Oui, on l'a eu.
0: On l'a eu.
1: Mon bébé.
0: Manqué.
1: Tu l'as manqué?
0: Hey, j'ai manqué mon bébé. Ino Casablanca. Ah non, mais pour les amateurs de danse, là,
1: mais
0: ça, pas, là.
1: Mais il y a vraiment, son album est vraiment intéressant. Il y a de tout. Il y a du rap. Il y a des influences vraiment nombreuses. Je pense qu'il y a 26 ans, là. 25,
0: ouais, il est tout jeune.
1: Ans, tout jeune.
0: Ouais.
1: Et déjà à suivre.
0: Né en Espagne de parents marocains et grandi en France.
1: Ouais.
0: Alors, ouais, on comprend toutes ces influences-là. Au Franco, d'ailleurs, ce soir. Et vas-y donc avec un. Je te laisse de l'espace pour un autre coup de cœur.
1: Alors, on connaît, ben, sûrement, tu connais évidemment la chanteuse Iseut. Jamais su comment prononcer son nom exactement. Iseut. Grande, grande voix française avec un répertoire vraiment magnifique. Et là, elle arrive depuis un mois avec une chanson là où on ne l'attendait pas du tout. En tout cas, moi, je ne l'attendais pas du tout. Une chanson en anglais, elle qui chantait principalement en français.
0: Mm-hmm.
1: Et puis, vraiment plus dance. On sent l'influence des années 80. Moi, j'adore Caroline Polachek. Je trouve qu'on a son univers, son rythme, ses percussions. On retrouve ça dans la nouvelle chanson de Iseut.
0: Est-ce que c'est une direction qu'elle prend?
1: Ben, je le sais pas. J'ai très hâte de voir la suite des choses pour elle. Je voyais qu'elle était au Met Gala, si je me trompe pas, au début mai. Alors, je me dis, peut-être qu'elle a travaillé avec des producteurs américains.
0: Ouais.
1: Bref,
0: là, l'ont dirigée vers
1: oui,
0: la pop. Là.
1: Peut-être, mais c'est une pop qui, moi, vient vraiment me chercher. C'est extrêmement satisfaisant. Ça raconte une fille qui dit à un gars, t'es beau, embrasse-moi tout de suite. Now or never, c'est ça, le nom de la chanson.
0: C'est le titre de la chanson.
1: Tout à fait. Et vraiment, ça va direct dans ma playlist d'été, cette
0: chanson.
1: Bon,
0: c'est noté. Ces temps-ci, c'est ce qu'on fait. Moi, je donne beaucoup de titres pour que les gens se bâtissent une playlist d'été. Alors,
1: il faut danser, là, ça libère les endorphines, ça baisse l'anxiété, puis ça amène le soleil.
0: Ça fait du bien. Now or never de Iseut, Eugénie Lépine-Blondeau, merci beaucoup. Bon été.
1: Merci, Claudine, à bientôt.
0: Tu repasses, hein, je te
1: avec
0: réaccroche.
1: Avec plaisir, on va se croiser.

Collaboration ici entre le DJ et réalisateur Francis Quapontex et Favel, artiste de Québec, que vous avez entendu à la voix. Et on se dirige maintenant vers Toronto pour entendre le duo Kazdoura, qui jouera au Festival international de jazz de Montréal le 2 juillet au studio TD. Et c'est gratuit, oui, un spectacle en salle gratuit, 2 juillet à 18h, pour voir Kazdoura en concert. Voici Kayal.

0: fête.
1: Bonjour.
0: Ça commence à sentir la fête nationale, hein?
1: Ah oui, bien sûr, je m'attendais pas du tout à ce flip après le début de la chanson. Très bien fait.
0: Ouais, Fulgence, c'est l'artiste qui a retravaillé « Je reviendrai à Montréal » du gars frisé, comme dit Olivier, notre réalisateur.
1: Moi aussi, je suis frisé. Et pourtant, ce n'est pas moi.
0: Non, ce n'est pas toi derrière cette chanson-là, mais c'est toi qui vas être derrière la console pour les deux prochaines heures.
1: Absolument. Je serai là. J'aurai entre autres une paire de billets à faire tirer pour le spectacle de Lost. Au Franco, ce vendredi, va lancer sur scène son album Gaman, qui est venu présenter ici, entre autres, en écoute commentée avec le collègue Olivier Robbie-Boisvert-Magnan.
0: On a trop d'Olivier au nom de famille composé.
1: Oui, c'est ça. Mais en tout cas, c'est encore disponible sur Radio-Canada Audio si ça vous intéresse. Sinon, la paire de billets un peu plus tard à l'émission.
0: Bon, ben parfait. On t'écoute, mon cher Nicolas. Yeah. C'est Claudine Prévost. Merci d'avoir embarqué dans ce tour de manège. On s'en offre un autre demain à midi. Puis il reste la place dans le train. Alors, dès midi demain sur les ondes de

0: maritime. Pour les maritimes.
1: Je ne sais pas si c'est mis à pleuvoir de votre côté du pays, mais ici, c'est ce qui vient de se passer dans les dernières minutes. On va secouer cette pluie et ses puces avec la musique à l'énergie débordante. Bilal Hassani, gros coup de cœur pour moi pour la chanson Beaucoup qu'on vous a fait tourner en masse à Nouveau Son.

chanson de Lydia Kepinski qui s'appelle Vivante. C'est exactement ce qu'elle nous fait ressentir. Cette chanson-là nous fait sentir réellement vivant et vivante. J'espère que ça sera jusqu'à vous, peu importe où vous êtes au Canada, cet après-midi du 17 juin, 15h05, 16h05, si vous êtes dans les Maritimes. Le club est ouvert. Donnez-moi de vos nouvelles, que je puisse vous saluer sur les ondes nationales, que je puisse vous accueillir officiellement dans le club. 514-980-7667. Soyez jamais gênés de m'écrire. Vous me laissez votre nom et en échange, je vous offre mes salutations.

particulier, la façon dont elle approche la musique. Yashim, cette chanson s'appelle Atracar, ça va être un de nos sons de la semaine. Ce jeudi, si vous êtes dans le coin de la Gaspésie, entre autres dans la baie des Chaleurs à Carleton-sur-Mer pour le Festival Bleu Bleu, il y aura prestation de Yashim au club de VTT dans le cadre du Festival Bleu Bleu. On s'y croise si vous y êtes. 23h, c'est là que ça va se passer. Ça va lancer les festivités de soirée du festival. J'espère que vous allez bien, que la vie est bonne, que cette journée vous traite comme vous le méritez. Nous, on a la musique pour être la trame sonore parfaite de cet après-midi. J'attends de vos nouvelles. Je veux vous accueillir dans le club Nouveau Son. Il n'y a jamais de gêne à m'envoyer un petit message. Vous allez voir, ça va vous emplir d'une grande joie que je vous salue. 514-980-7667. Vous me laissez votre nom. Je m'occupe du reste.

Beauléon, le projet de Julien Beaulieu. Cette chanson s'appelle 222 ou 222 sur un tout nouveau EP qui est sorti le 5 juin dernier. C'est du très bon. Un brin de funk, beaucoup d'accent pop. J'adore! Aya Nakamura. Elle annonce un spectacle le samedi 24 octobre au Centre Bell. Ça s'est vendu

De la musique de Fawzi avec Mossiba. On pivote vers une chanson qu'on vous a fait tourner toute la semaine dernière. Grande découverte pour moi qui m'a donné envie d'en connaître plus et d'en entendre plus. Chanson de Jus.

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demi-tonne de la pop avec une très jolie intensité, cette Mary J. Ça s'appelle Oups. Cette chanson, c'est issu de son tout nouveau EP qui s'appelle Le Rose, c'est Has Been. À propos de Oups, elle dit, c'est l'histoire de quelqu'un qui est dans le pétrin, mais qu'au lieu de se libérer de ce pétrin, vague dessus et s'enfonce. Ah, on est tous coupables d'avoir fait ça à un moment ou à un autre. Adèle Castillon ici, Été avec toi.

officiellement connue au sein du duo Vidéoclub. Elle s'appelle Adèle Castillon. Été avec toi. Salutations à Lily, notre auditrice VIP. C'est son anniversaire aujourd'hui. Je te souhaite, ma chère Lily, un très joyeux anniversaire. Stéphanie,

Ça, c'est dans la série Annie et Joey. Fanny Bloom, la chanson s'appelle Piège à charme. À nouveau, son salutation à Marie qui nous écoute à Saint-Jean-sur-Richelieu. Elle dit, un super DJ animateur. Merci d'embellir mes journées. C'est notre plus grand plaisir et surtout, ma plus grande mission.

Topic à la production avec Becky G, la grande star latine, sur cette chanson qui s'appelle Sorry Papi. Un nouveau son. Salut André, fidèle auditrice. Condition transport scolaire pour la dernière ou à peu près semaine. J'ai seulement deux enfants, William et Malado. Bonne fin de journée à toi, André.

0: Mr. Watt, chanson de Muna, de leur tout nouvel album. Il s'appelle Dancing on the Wall. Groupe qui roule sa bosse depuis bientôt une quinzaine d'années. Chaque album est un pas vers l'avant dans leur façon d'incarner le message qu'ils ont envie de porter. C'est féministe, c'est puissant, c'est lucide aussi. À propos de cette chanson et de cet album, il parle de la tristesse particulière qu'on peut ressentir quand on est dans une pièce avec des gens importants, entourés de luxe, mais qu'on se sent pas mieux à travers tout ça. Muna Soa, chanson qu'on vient d'écouter à nouveau son. 15h55, 16h55 si vous êtes dans les Maritimes. Kelski et Sean Frank.
1: Yeah.

0: Team, c'est parti.
1: 16h01, on est reparti pour une heure de nouveau son ce mercredi. J'espère que tout se passe bien de votre côté. On a la trame sonore parfaite, bien, bien fraîche, pour accompagner cette fin d'après-midi. Oh, my lay, ici. Cette chanson s'appelle Jaja Knows.

musique d'Om Malé, cette chanson s'appelle Jaja No, c'est un nouveau son. C'est lors d'un petit concours. Une paire de billets à vous offrir pour aller voir Lost ce vendredi 20 juin. Ce samedi 20 juin.

20 juin, ce samedi, Lost au MTLUS va présenter les chansons de son album Gaman. On a une paire de billets à faire tirer pour aller voir ce spectacle. Vous avez juste à m'écrire le nom de l'album que je viens de vous donner, le plus récent de Lost, avec votre nom à vous. Vous allez courir la chance de gagner cette paire de billets. Vous m'écrivez ça soit via la bulle de conversation sur Radio-Canada Audio, soit au 514-980-7667, 514-980-7667. Votre nom est le nom du plus récent album

Gros hommage à la figure maternelle Gracieuseté par hasard. Collaboration avec l'artiste algérien Moxaïb. C'est Gracieuseté par hasard. Je rappelle qu'il y a toujours une paire de billets à gagner pour aller voir Lost ce samedi pour son lancement au MTLUS à Montréal dans le cadre des Franco. Vous m'écrivez le nom de son plus récent album et votre nom à vous si vous souhaitez gagner 514-980-7700.

quelques personnes très chanceuses dans mon cercle de réseaux sociaux qui ont eu l'opportunité de voir cette tournée, paraît-il, transformatrice de Rosalía pour son album Lux. C'est passé à Toronto, entre autres dans les derniers jours, elle est ce soir à New York. Quelle artiste entière, complète, qui définit sa génération. Ici, on a Bless de l'album Transit. Vive les cieux, un nouveau son.

Vous allez pouvoir le voir, ce groupe Bless, à l'After Party de la Saint-Jean le 23 juin à la Société des Arts Technologiques à Montréal. Il va y avoir aussi Donalda, Alex Ferns, entre autres, dans cette programmation. La chanson ici, c'est Vise les cieux de leur album Transit. Salutations à Jules qui nous écoute de Sainte-Anne-des-Lacs. Il y a Alex aussi qui est branché en ce moment. Il dit merci de rendre cette journée grise plus lumineuse avec l'excellente programmation. Salutations à Béa, avec qui j'écoute Nouveau Son. Salutations Béa, salutations Alex. Il y a des billets à gagner pour aller voir Lost ce samedi au MTLUS 514.

La chanson s'appelle La tête ailleurs. C'est une nouveauté de Laura Lefebvre. Elle vient juste de sortir le 4 juin dernier. Pétrole brut. Une chanson qui explore cette idée de ne pas s'en faire avec ce que les autres pensent, entre autres. Ça s'appelle Viens me foutre.

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Ça veut dire que la vie va bien. Si tu dis, si je pouvais choisir, je reprendrais exactement la même vie. Ce qu'elle nous raconte Marguerite sur cette toute nouvelle chanson qui s'appelle « Belle vie ». La guitare de Scar Emge est une de mes grandes passions, et ce depuis quelques années déjà. On l'entend ici, sur Illusion, avec Anne.

Ça leur a pris un petit 3 ans à Oscar Hemge et Anna Magidson avant de finaliser cette chanson depuis leur première session en studio. Et on l'a finalement pour nous. Illusion. C'est ce qu'on écoute, un nouveau son. On a un gagnant pour ses billets pour aller voir Lost ce samedi 20 juin pour le lancement de son album Gaman. Et le gagnant est... Samuel, félicitations, c'est toi qui remporte la paire de billets. Je vais t'écrire dans quelques instants pour te donner toutes les informations nécessaires. On a 16h37, 17h37, si vous êtes dans les Maritimes. Nouveau son sur ICI Musique, c'est ce que vous écoutez. Donnez-moi de vos nouvelles, que je vous salue sur les ondes nationales, que je vous accueille dans le club Nouveau Son. On a la bulle de conversation sur Radio-Canada Audio. Sinon, ça se passe au 514-9.

issue de la nation Cree de Poundmaker en Saskatchewan. Elle s'appelle Love. Elle est derrière notre son de la semaine, Matini Mitao, de son nouvel album Iskou, qui veut dire femme en Cree. Elle parle de guérison, de résilience, de force matriarcale sur cet album-là. C'est vraiment très beau. Dès que j'ai tendu l'oreille à cet album et spécifiquement à cette chanson, je savais que ça avait tout le potentiel pour être un son de la semaine. Son dernier spectacle au mois de juin, c'est à Winnipeg, le 25, si vous êtes dans le coin. Ça fait un bail qu'on s'était pas offert. Qui, je trouve, est un des artistes les plus efficaces en matière de pop-rock en France.

0: Fred Four Horse, la chanson s'appelle Grand Prix, c'est ce qu'on vient d'entendre. Un nouveau son. Celestino, c'est arrivé sur notre radar vendredi dernier, cette chanson. Courbature, c'est ce qu'on écoute sur Ici Musique.
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Celestino qui fait partie de cette nouvelle génération de rappeurs français. Courbature, c'est le nom de la chanson avant-dernière qu'on a pour vous aujourd'hui à Nouveau Son. Vous savez ce qui s'en vient dans 5 minutes. Alexandre Courteau s'installe sur les ondes d'ici musique avec Tellement Courteau. Tous les soirs, il est là avec des sélections musicales impeccables pour vous accompagner dans vos activités de début de soirée. Est-ce que c'est faire à manger? Est-ce que c'est accompagner les enfants dans les devoirs, l'étude pour les examens? J'imagine qu'il y a des examens en ce moment. Est-ce que c'est juste la pure détente? Est-ce que c'est aller courir, prendre une marche? Peu importe, Alexandre Courteau est là avec ses sélections musicales. C'est leur dernière semaine à l'équipe de Tellement Courteau en saison régulière. Profitez-en, branchez-vous et appréciez. On termine ça sur Lookman avec une petite dose inspirante directement de Toronto, ce producteur, sur son projet SD3. Ça s'appelle To the Sky, un nouveau son.

0: Restez bien branchés sur Ici Musique, Alexandre Courteau qui s'en vient avec Tellement Courteau. Nous, on se retrouve demain. Passez une très, très belle soirée. Bye-bye.
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0: Bonjour à tous, c'est Alexandre Courteau. Très heureux de vous retrouver en ce mercredi 17 juin. J'espère que vous passez une bonne journée, bonne fin d'après-midi à tous et à toutes. Nous, on arrive tranquillement en studio. Aujourd'hui, je vous parle de Montréal Fête du Bruit, une initiative qui veut faire la promotion de la musique francophone québécoise. Aussi, le trompettiste Ibrahim Malouf, bientôt à Toronto, Ottawa et Montréal, pour nous présenter son nouveau disque. Pierre Lapointe nous offre cette semaine deux concerts symphoniques dans le cadre des Franco de Montréal. On va se faire plaisir avec une chanson de John Lennon, Jealous Guy, reprise par Donny Hathaway. Et la vedette du néoclassique, le pianiste français Sofiane Pamart, sera bientôt à Montréal. Pour l'instant, ça se poursuit de plus belle. On va du côté de Confusion. C'est un groupe qu'on a découvert ensemble cette semaine. Un groupe latin de Montréal, un peu alternatif. Voici Mecha.
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La cumbia universale, c'était Bugat. Une soixantaine d'acteurs de l'écosystème musical québécois, dont les Franco de Montréal et la Disque, aussi des artistes comme Corneille, ont lancé une initiative qui s'appelle Montréal, fête du bruit. C'est un mouvement de mobilisation en faveur de la musique francophone et c'est Jacques-André Dupont, le président du conseil d'administration des Franco de Montréal et du Festival international de jazz de Montréal, qui est à l'origine de cette initiative. Il y a plein de gens qui se sont ralliés à ça, des maisons de disques comme Bravo Musique, la Chambre de commerce du Montréal métropolitain également. Montréal, fête du bruit, a tenu un événement aujourd'hui à la Place des Arts dans le cadre des Franco. Les objectifs de l'initiative, renforcer la promotion et la visibilité des œuvres et des artistes, améliorer la diffusion sur scène, favoriser la concertation et la collaboration entre les différents acteurs, actrices du secteur. Jacques-André Dupont qui disait à la presse il y a quelques semaines, ces initiatives peuvent prendre plusieurs formes. Ça peut être à travers des spectacles, sur la place publique et dans les médias ou encore sur les plateformes. On souhaite longue vie à ce mouvement, évidemment, qui veut faire parler de la musique en français d'ici Montréal, fête du bruit. On va entendre justement un artiste de chez nous, Les Louanges, le voici avec Au pied de la montagne.

Orion's Belté, c'était le morceau Bean. Louisa, c'est une jeune franco-brésilienne qui vient de lancer son premier disque. On a bien aimé l'album, qui s'appelle tout simplement Comme Elle, un mélange de reggae, de chansons françaises, un peu d'électro également là-dedans. Très intéressant. Elle est ce soir au Franco de Montréal. C'est à 18h. C'est un spectacle gratuit extérieur. Allez la découvrir sur scène. On va l'entendre ici dans sa reprise du grand classique brésilien Manian de Carnaval. Louisa.

Et on récolte le tempo avec un groupe, j'ai envie de dire, improbable. C'est un nouveau duo pas mal intéressant, Elado Tropical. Alors, c'est d'un côté Elado Negro, un musicien américain dont je vous ai souvent parlé à Tellement Courtois, qui est d'origine équatorienne, et il vient de s'associer à la chanteuse, l'autrice, compositrice, interprète, donc Reina Tropical, qu'on aime beaucoup, qui est une américaine d'origine mexicaine, une artiste queer super engagée. Donc, ils ont commencé à faire un morceau ensemble en 2024, une petite session en studio pour faire une collaboration comme ça, mais ça a tellement marché, la connexion a été si forte qu'ils se sont lancés dans le développement d'un album complet. Les artistes nous promettent un album de 9 titres à la croisée de l'ambiant et du rythmique, de l'intime et du profond, qui va se distinguer par sa tendresse ensoleillée et décontractée. Donc, je vous propose une chanson, une nouvelle, ça s'appelle Sensation, une chanson qui explore les différentes formes de proximité et d'intimité, un morceau qui explore les liens qu'on tisse avec les autres, même parfois les inconnus qu'on croise. Et d'ailleurs, les artistes qui seront à Toronto et Montréal très bientôt parce qu'ils font la première partie de Catriel et Paco Amoroso. Alors, le 23 juin, ils seront au History à Toronto et le 26 à Montréal au MTELUS. On découvre ensemble Elado Tropical.

Jérôme Minière avec Le Sourire. N'hésitez pas à m'écrire en utilisant la bulle de conversation sur l'application Radio-Canada Audio. Vous pouvez aussi me joindre en utilisant notre adresse courriel tellement@radio-canada.ca. J'adore vous lire. On va poursuivre avec Carbo. Il est très intéressant. C'est un Français. On va l'entendre avec Marie Néraud.

0: Laura Chambry qui sera demain et après-demain, jeudi et vendredi à Lens-Saint-Jean, au Saguenay-Lac-Saint-Jean pour le festival Résonance. Résonance, c'est beau hein, ça? Résonance, un beau jeu de mots. On va poursuivre avec Le Panda, un musicien de la ville de Québec. Voici sa version de Etc.
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2: Le panda, avec sa relecture du succès de Gabriel des Trois Maisons, c'était etc. Avenir à Tellement Courteau, entre autres, le trompettiste Ibrahim Malouf, qui sera bientôt à Toronto, Ottawa et Montréal pour nous présenter son tout nouveau disque Trumpets of Michel-Ange, volume 2. Dans quelques instants, l'émission se poursuit. On va du côté de Moda.

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C'est notre genre, ça. Le groupe s'appelle Moda, M-O-D-H-A. C'était River. On s'envole pour l'Italie maintenant avec Joan Tilley. Je suis surpris qu'en Amérique, elle soit pas si connue que ça, parce que franchement, en Italie, c'est une grande vedette. Et surtout, ses albums sont vraiment très, très intéressants. Je vous propose ici un de ses morceaux. C'est Tutta Blu par Joan Tilley.

Le Montréalais d'origine colombienne Ramon Chicharron avec Tu Partida. Ibrahim Malouf, il vient de dévoiler Trumpets of Michel-Ange volume 2. C'est la suite du volume 1 sorti en 2024 et on retrouve sur ce nouvel album le même esprit que sur le premier. C'est-à-dire qu'il poursuit son exploration d'un jazz hybride ouvert aux influences multiples et aux collaborations internationales. Donc il y a un morceau avec John Baptiste, deux morceaux avec l'accordéoniste français Richard Galliano, un morceau avec le pianiste cubain Gonzalo Rubalcaba, plein de belles choses sur cet album et plein de grands musiciens. Parce que, avec ce deuxième volume-là, il poursuit sa démarche bien installée dans sa discographie, c'est-à-dire créer des œuvres à grande échelle, pensées comme des expériences collectives. Il y a plus d'une quarantaine de musiciens et de chanteurs qui contribuent donc à cette fresque sonore, à ce nouveau disque. C'est touffu, c'est puissant. Et il s'en vient nous présenter ce nouveau disque ici au Canada. Donc, 27 juin prochain, dans 10 jours, il sera à Toronto au Festival de Jazz de Toronto. Le lendemain, le 28, au Festival de Jazz d'Ottawa et le 1er juillet prochain, il sera au Festival international de jazz de Montréal, au MTLUS. On va l'entendre avec Bring the Light. C'est une collaboration avec plein d'invités, dont John Baptiste et trombone Shorty, Ibrahim Malouf.

Le Liquor Store, un groupe de Montréal, c'était Ulterior Motive. On reste au Canada avec Orbital Ensemble maintenant, qui est un groupe torontois mené par un musicien brésilien. Le groupe va lancer un deuxième album le 19 juin prochain, ça c'est vendredi, ça s'en vient, c'est dans deux jours, très hâte d'entendre ça. J'en propose un extrait, c'est une nouveauté, le morceau s'appelle Razao.

un cœur d'enfant. Ça paraît comme un mélange impossible, bizarre, pas intéressant, mais au final, le disque est vraiment très, très bon. Et ils ont collaboré avec une chorale d'enfants que le groupe connaissait déjà. D'ailleurs, c'est James Taylor qui disait, il y a plein d'enfants là-dedans qui sont déjà d'excellents musiciens. On était très heureux de les avoir avec nous pour l'enregistrement parce qu'ils avaient déjà fait un concert tout simplement qui n'avait pas été enregistré. Il dit, on aime ça faire des choses différentes. Eh bien, ça, c'est complètement étonnant et c'est réjouissant en même temps. Je vous propose The Comforter, une nouveauté de James Taylor et son quartet.

Le Canadien Mocky avec Infinite Vibrations. Dina Ogon, c'est un groupe suédois. C'est un peu un de nos groupes fétiches à Tellement Courtois. Je vous propose un extrait de leur tout nouveau disque sorti en début d'année. La chanson s'appelle Margaret Sang.

0: fracasse avec les bas quartiers. Avenir à tellement courtois, entre autres, on va se faire plaisir avec une chanson de John Lennon, Jealous Guy, reprise par Donny Hathaway, et la vedette du néoclassique, le pianiste français Sofiane Pamar, qui sera bientôt à Montréal, et on est très, très chanceux. Dans quelques instants, un peu de mélancolie, un peu de saudade avec le Brésilien Moises dos Santos.
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Faut que je fasse une recherche pour savoir qui est le trompettiste qui joue sur ce morceau-là. C'est très, très bon, hein? C'est Moises dos Santos. C'est un Brésilien. Il a joué avec des grands, mais là, il vient de se lancer en solo avec un très beau disque. Ici, c'est un extrait. Le morceau s'appelle Saudade. On va se faire plaisir à Tellement Courteau maintenant avec une chanson de John Lennon, Jealous Guy, reprise par Donny Hathaway. John Lennon qui l'a enregistré pour son deuxième album, Studio Imagine, sorti en 1971. Hathaway l'a reprise l'année suivante, en 1972. Je regardais ça. Plusieurs artistes ont repris cette chanson-là de Lennon, entre autres Roxy Music en 81, puis ils ont eu un gros succès eux autres aussi. Donny Hathaway, qu'on a un peu oublié, né en 1945, il est décédé en 1979 à l'âge de 33 ans. Il a été élevé par sa grand-mère, chanteuse de gospel, qu'il a initié très tôt à la musique, en le poussant à chanter dès l'âge de 3 ans. Il était tellement talentueux qu'il a été sollicité très tôt pour travailler dans l'industrie musicale. Il a quitté l'école avant même d'être diplômé. Rapidement, il s'est retrouvé à jouer avec Aretha Franklin, Curtis Mayfield, avec les Staple Singers, les grandes vedettes de l'époque. Et donc, il se lance en solo fin 60, début 70. Et il va avoir du succès, entre autres, avec Roberta Flack. Ils vont gagner ensemble un Grammy. Alors moi, ce que je vous propose, c'est un extrait de son album Live, enregistré en concert, sorti en 1972, où il reprend cette très grande chanson de John Lennon, Jealous Guy.

C'est un groupe italien, Addict Ameba, c'était Por Nostalgia. Mon Laferté maintenant, grande vedette du monde latin. Elle vient de lancer un nouveau disque Femme Fatale volume 2. Ça fait suite à son excellent volume 1 sorti l'an passé. Elle sera bientôt en concert chez nous, donc à Laval à la Place Belle le 24 juillet prochain et à Toronto au Massey Hall le 25 juillet prochain. Elle est venue l'an passé au Festival de Jazz et Luce, la réalisatrice de l'émission, en garde un souvenir impérissable. Allez la voir, elle donne des grands spectacles. On va l'entendre avec une de ses nouvelles chansons. Hello Montserrat, Mon Laferté.

Laurent Barden avec luxe, calme et volupté. Il y en aura de la volupté, du calme, peut-être également un peu, beaucoup de luxe dans ces concerts de Pierre Lapointe qui s'en viennent. Il est à la Maison Symphonique, demain et après-demain. C'est dans le cadre des Franco de Montréal. Il va donner des concerts avec l'Orchestre Métropolitain. Et j'ai vu l'Orchestre Métropolitain en concert dans un autre concert classique le week-end dernier. Et on a des bons musiciens à Montréal. C'était absolument extraordinaire avec Hélène Grimaud. Je pourrais vous en parler pendant une heure, mais c'est pas ça le sujet. Donc, Pierre Lapointe qui va fêter le 20e anniversaire de La Forêt des Mal-Aimés et le premier anniversaire de son nouveau disque. 10 chansons démodées pour ceux qui ont le cœur abîmé. Ça s'annonce comme un mariage parfait, ça. Maison symphonique, Orchestre Métropolitain et Pierre Lapointe. On va l'entendre ici avec « S'il te plaît, fais-moi danser ».

Steve Hill avec Opposites Attract. On va poursuivre avec Mathis Akengin. C'est un pianiste français d'origine turque. Il a attiré notre attention avec son tout premier album, Passage des fleurs, qui vient de sortir. Un bel album entre indie rock et musique néoclassique. On passe facilement d'un morceau où il est seul au piano à des morceaux un petit peu plus musclés. Son disque, c'est une lettre d'amour à son grand-père turc. Une histoire d'amour sans mode d'emploi. Il disait, mon grand-père, donc, est turc et parle pas français. Moi, je suis moitié turc, puis je parle pas bien la langue. Donc, la communication verbale n'est pas facile. Pourtant, nous sommes très proches. On peut s'aimer sans forcément passer par la parole. Donc, on va l'entendre avec la chanson-titre. Ça s'appelle « Le passage des fleurs » et c'est un vrai lieu d'Istanbul, le passage des fleurs, où Mathis, d'ailleurs, a passé une partie de son enfance, de sa jeunesse. C'est un endroit couvert entre deux buildings qui nous permet de flâner entre les boutiques sans jamais se faire mouiller. Il y a des passages couverts comme ça aussi à Paris. Peut-être êtes-vous déjà allé. Si vous aimez l'univers de Patrick Watson, vous allez adorer l'univers de Mathis Akengin.

Daniel Caesar, le Canadien. Who knows? On va conclure l'émission ce soir avec deux titres du pianiste français Sofiane Pamart. La vedette du néoclassique vient de lancer un très beau disque qui s'appelle Movie, un album qui se démarque de ses disques précédents parce que c'est un album fait avec une foule de stars invitées qui chantent Sia, Melody Gardot, Wyclef Jean, Céleste, J Balvin, Rema ou encore Nelly Furtado, pour ne nommer que ceux-là. La journaliste de la presse, José Lapointe, s'est entretenue tout récemment avec lui parce qu'il s'en vient au Festival international de jazz de Montréal. Elle nous rappelait qu'il a fait plusieurs trucs dans sa vie, des choses absolument incroyables, comme il a participé à la cérémonie d'ouverture des Jeux olympiques de Paris et il a donné un concert à l'Accor Arena devant 20 000 personnes. Il habite maintenant à Los Angeles et malgré les succès et les années qui passent, il a toujours les mêmes objectifs, c'est-à-dire rendre la musique classique accessible et offrir une première marche à tous ceux et celles qui n'ont pas les codes de la musique classique. Il dit « Plus j'efface les frontières et plus les mondes vont se rencontrer », disait-il à la presse. Enfin, il a des grandes visées. Il veut donner un concert au Stade de France. Rien de moins. Je pense que là, c'est quoi? C'est 100 000 personnes. Il veut faire ça en avril 2027. Et c'est son prochain grand concert. Son nouveau concert, là, le seul qu'il a, il y en a deux à l'affiche. Il y a un concert à Montréal là dans les prochains jours. Puis le second, c'est en avril 2027. Donc, il sera le 3 juillet prochain à la Maison symphonique de Montréal dans le cadre du Festival international de jazz. On va l'entendre ici avec Cinéma, d'abord, parce qu'il y aura deux morceaux. Cinéma, c'est une collaboration avec FKJ. Et ensuite, on va l'entendre avec A Kiss, A Kill, une collaboration avec Melody Gardot, Sofiane Pamart.

0: ça pourrait facilement être dans un James Bond, cette chanson-là. A Kiss, A Kill, Sofiane Pamart avec Mélodie Gardot. Demain, encore plus de frissons musicaux avec, entre autres, Baby Rose qui vient de lancer une nouvelle chanson. Il y a un nouveau disque qui s'en vient. J'adore la voix de cette chanteuse. On aura le français Ezequiel Paez qui reprend des morceaux brésiliens en français. Et on aura la brésilienne Maria Luisa Jobim. En terminant, je vous rappelle que toutes nos émissions sont en rattrapage sur Radio-Canada Audio. Marie-Christine Trottier s'en vient, bien sûr, avec toute une musique. C'est Alexandre Courteau. Merci de nous écouter. Je vous souhaite une très bonne soirée. On se retrouve à 17h ou 18h dans les Maritimes.
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